0: qui sont à l'époque l'information était beaucoup moins présente parce que tout simplement on n'était pas avec autant de chaînes, autant d'infos, autant de réflexions en réseaux sociaux. Mais aujourd'hui c'est beaucoup plus violent. Donc la moindre choix, on irait décortiquer chaque réplique, chaque truc. Ça c'est ça, ça c'est antisémite, ça c'est anti-arabe, c'est anti-musulman, c'est caricature. On peut aller chercher beaucoup de choses aujourd'hui.
1: Qu'est-ce que ça veut dire ça?
2: Que monsieur est peut-être un peu raciste.
1: Raciste? Moi raciste, Salomon, raciste. Enfin Dieu merci, Antoinette épouse un Français bien blanc. Bien blanc. Il est même un peu pâle, tu ne trouves pas?
0: Donc je ne sais pas, là aujourd'hui, je pense simplement qu'il faut qu'on arrête pas de discuter, d'échanger et de chercher la paix. Voilà, c'est tout, c'est ma seule conviction.
3: Encore un mot pour vous dire que Jean-Philippe Daguerre, l'auteur de ce roman La femme qui n'aimait pas Rabbi Jacob, a aussi fait une adaptation théâtrale de ce texte dont on a entendu un peu plus tôt quelques extraits, une pièce qui se joue en ce moment à Paris.
4: J'exige que toutes les bobines de Rabbi Jacob soient mises sous scellé.
5: Ce qui m'exaspère, c'est que Danielle s'acharne sur un film qu'elle n'a même pas vu.
6: Bah, tant mieux, si elle l'avait vu, ça aurait été pire.
3: Donc au choix, le roman aux éditions Albin Michel et comme d'habitude l'entretien avec Jean-Philippe Daguerre dans son intégralité est à écouter dans le podcast disponible sur toutes les plateformes Café Polar.
7: Merci Catherine Feuchon-Toussaint. Sur le Pont des Arts avec Pierre Plantier à la réalisation, Clémence Delfort à la coordination. Un grand merci à eux et à vous de votre fidélité. On se donne rendez-vous lundi. Et la semaine prochaine, on va encore parler théâtre, plus que jamais même, à l'occasion du plus grand festival au monde qui lui soit dédié, Avignon. Évidemment, c'est la 80e édition. Toute l'équipe vous donne rendez-vous en direct pour une semaine d'émission avec des échos du in, du off, des reportages. Lundi, pour la première, on parlera du grand spectacle qui fait l'ouverture dans la cour d'honneur du Palais des Papes dès samedi. C'est Mal d'Aurore de Julien Gosselin. Thiago Rodriguez, le directeur du festival, sera là aussi pour nous parler du choix de la langue coréenne comme invité, et les inquiétudes aussi qui traversent toute l'économie du spectacle vivant en France. Enfin, Tiphaine Raffier passera également par notre studio de la Chambre de Commerce pour son très beau spectacle « Leur présence » qui est donné à partir de samedi à la Fabrica. On compte sur vous, 15h10, temps universel, à lundi.
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12: Bonjour et bienvenue, 15h, TU, 17h, ici à Paris, le journal sur RFI.
13: Gilles Moreau.
12: Au moins 21 morts, 85 blessés. Dernier bilan des attaques russes sur Kiev. Tôt ce matin, les pires attaques de la capitale selon son maire. Le président Zelensky lui assure que l'Ukraine ripostera. Le bilan s'aggrave aussi au Venezuela, 8 jours après le double tremblement de terre. Toutefois, un survivant a pu être retiré des décombres aujourd'hui, à suivre dans un instant. Dans ce journal aussi, un train de réforme en Allemagne pour relancer l'économie. En Thaïlande, des rassemblements pour s'opposer à un projet de pont géant. Et Bad Bunny, la star portoricaine, a maintenant son double en cire au musée Grévin à Paris. Un deuil national a commencé au Venezuela, deuil d'une semaine en hommage aux victimes sur décision de la présidente par intérim Delcy Rodriguez. Le dernier bilan du double séisme du 24 juin s'établit à près de 2300 morts, 11 000 blessés et des dizaines

0: de milliers de disparus. 8 jours après, trouver des survivants dans les décombres relève du miracle, mais les sauveteurs ont maintenant extrait aujourd'hui un homme resté coincé depuis 8 jours, un agent de sécurité de 43 ans, prisonnier de sa guérite. Dans l'état de la Guaira, le plus touché, faute d'infrastructures intactes, c'est un McDonald's qui fait désormais office d'hôpital de campagne. Écoutez le reportage de nos reporters Mélissa Barra et Jade El Khoury.
1: La cuisine et les photos de burgers affichées au-dessus du comptoir, c'est tout ce que les chirurgiens bénévoles ont gardé après avoir vidé le restaurant de ses tables. Le fast-food est resté intact après le séisme. Le docteur Fernando Jaimes en a donc forcé la porte.
2: En entrant, on a envoyé une vidéo à McDonald's pour leur montrer qu'on ne venait pas pour piller, mais pour s'abriter et recevoir des blessés. La direction a rétabli l'électricité et c'est comme ça que tout a commencé.
1: Pas question d'opérer ici, mais on y dispense les premiers soins. Avec une table de triage, une pharmacie de fortune, des matelas à l'étage pour les patients et la nuit pour 30 soignants aussi. La docteure Mélanie Martinez en fait partie.
3: Nous recevons des patients atteints de maladies chroniques ou des personnes qui se sont blessées en fouillant les décombres. Hier, un homme souffrant d'Alzheimer est arrivé et il était porté disparu. Sa famille le croyait mort. On a réussi à contacter les proches qui sont venus le chercher.
1: Plus loin, la vétérinaire Laida Garcia, une perfusion dans le bras, elle fait partie de l'équipe de secouristes.
4: Nous sortons tous les jours à la recherche d'animaux de compagnie. Il fait très chaud et je n'ai pas fait assez attention à moi. On a dû m'hydrater.
1: Au cœur de la dévastation, ce McDonald's est désormais le seul lieu climatisé à des kilomètres. Mélissa Barra, Jade El Khoury, La Guaira, RFI.
0: Je vous le disais pour commencer, au moins 21 morts et 85 blessés. C'est le dernier bilan des attaques russes sur Kiev tôt ce matin. Les pires attaques de la capitale selon son maire. Le président Zelensky lui affirme que son pays ripostera. Il réclame plus de soutien des alliés de l'Ukraine pour sa défense anti-aérienne. En particulier une licence des États-Unis pour pouvoir produire des missiles patriotes. Israël commémore les attaques du Hamas 1000 jours après. Attaques sanglantes qui ont fait plus de 1200 morts, en majorité des civils, le 7 octobre 2023. Ce jour anniversaire est ponctué par une série d'événements commémoratifs et de rassemblements à travers Israël. En Syrie, l'explosion d'une bombe dans un café bondé du centre de Damas a fait aujourd'hui au moins 5 morts et une quinzaine de blessés. D'après la télévision d'État, la bombe avait été placée dans ce café situé près du palais de justice à Damas. Pour l'instant, pas de revendications.
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0: Le chancelier allemand Friedrich Merz a présenté ce matin un vaste plan de réforme issu de compromis au sein de la coalition au pouvoir à Berlin. Conservateurs et sociaux-démocrates se sont accordés sur des réformes touchant aux retraites, à la fiscalité, à la compétitivité et au pouvoir d'achat. Nathanaël Vitran, Berlin serre la vis pour sortir l'économie de l'ornière.
6: Alors que les annonces de fermeture d'usines automobiles se multiplient, l'Allemagne est contrainte de repenser son modèle, explique Paul Berthier, économiste au sein de l'Institut Rexecode.
7: Ce qui est certain, c'est que le modèle industriel allemand s'était notamment appuyé sur deux piliers, je dirais, qui étaient d'un côté les importations énergétiques peu chères de la Russie et de l'autre une demande chinoise très vigoureuse et très avide de produits allemands, notamment d'automobiles. Ces deux piliers aujourd'hui sont fragilisés, voire inexistants.
6: Il faut aussi y ajouter les droits de douane imposés sur les produits allemands par Donald Trump et surtout une démographie en berne. L'Allemagne a perdu 100 000 habitants en 2025. La solution aurait pu être comme en Espagne ou comme en 2015 avec Angela Merkel d'avoir recours à l'immigration, hypothèse écartée alors que l'extrême droite est en pleine progression.
7: En Allemagne, avec le parti AfD qui a quand même une force de frappe politique très importante, c'est difficile aujourd'hui de présenter à l'électorat allemand une politique d'ouverture migratoire importante dans dans le même style de ce qu'a pu faire le gouvernement Sanchez en Espagne, c'est clair.
6: Résultat, pour compenser, le gouvernement envisage d'indexer l'âge de départ à la retraite sur l'espérance de vie.
0: C'était Nathanaël Vitran du service économie. Selon un dernier bilan, l'épidémie d'Ebola en République démocratique du Congo a fait maintenant plus de 400 morts et elle continue de s'étendre avec un cas récemment confirmé à Kisangani, la grande ville du nord-est située à près de 600 km du foyer de la crise. Concernant cette fois l'antivirus, russe. Le chef de l'Organisation mondiale de la santé annonce la fin de l'épisode qui s'était déclaré en mai sur un bateau de croisière, suscitant une vive inquiétude internationale. La crise autour du détroit d'Ormuz a donné un nouvel argument au gouvernement thaïlandais pour relancer un vieux projet, le projet de pont entre la mer d'Andaman et le golfe de Thaïlande. Ce serait une alternative au détroit de Malacca. Or, ce méga-projet de plus de 30 milliards d'euros ravive la colère dans le sud du royaume thaïlandais. Les habitants craignent de voir leurs moyens de subsistance disparaître. Une centaine d'entre eux, venus de plusieurs provinces du sud, manifestent à Bangkok contre le projet appelé Landbridge. Reportage de notre correspondant Valentin Sébron.
8: Installés sous des bâches, devant les bureaux du Premier ministre et de son cabinet, des habitants du sud de la Thaïlande campent pour faire entendre leur opposition au Landbridge, ce méga projet de corridor logistique relancé par le gouvernement. Assise devant une banderole non Landbridge, Tom vient de Ranong, sur la mer d'Andaman. C'est là que serait construit l'un des deux ports en eau profonde du projet, relié par route et par rail à Chumphon, de l'autre côté de la péninsule, sur le golfe de Thaïlande.
9: Même si nous venons nous opposer à ce projet, nous ne sommes pas de taille face à eux. Mais je veux le dire tout haut, les habitants de Ranong ne veulent ni du Landbridge, ni de la loi sur le corridor économique.
8: Comme les autres manifestants, cette dame de 67 ans redoute les conséquences d'un tel projet. Des possessions foncières, destruction des zones de pêche, dégradation de l'environnement et des bénéfices captés par de grands investisseurs plutôt que par les communautés locales.
9: Les pêcheurs ne pourront plus vivre de leur travail. Les plus touchés seront les déplacés, les personnes sans carte d'identité et les Moken, ces communautés de la mer qui vivent là-bas. Où iront-ils ? C'est pour ça que nous campons ici.
8: Le gouvernement, lui, n'a pas encore tranché. Il attend une étude finale sur la viabilité du méga-projet qui doit être remise au Premier ministre en août. Valentin Sébron, Bangkok, RFI.
0: Allez, on termine en compagnie d'une superstar mondiale. L'artiste le plus écouté sur la plateforme de streaming Spotify, Bad Bunny, le chanteur portoricain, est en concert en France actuellement dans le cadre de sa tournée mondiale. Et il a désormais son double de cire au musée Grévin à Paris. Reportage de Fatou Lordiouf.
10: Pour la première fois, un artiste de musique latine entre au musée Grévin à Paris, Bad Bunny. Sa statue est installée entre celle de Lady Gaga et de Michael Jackson. Elle détonne, avec son air nonchalant, habillé d'une chemise légère et assis sur une chaise de jardin en plastique. Un hommage aux origines de l'artiste, selon le directeur général du musée, Yves Delhomo.
11: On a voulu vraiment le représenter à Porto Rico, qui reste un emblème de Porto Rico, donc dans la végétation portoricaine. Ça correspond aussi à l'image de sa tournée, de son album, Debi Tirar Mas Foto. Et nos visiteurs nous le demandaient, et c'est pour ça qu'il arrive à Grévin.
10: La star du reggaeton, style caribéen qui mélange influence hip-hop et reggae, est l'artiste musical le plus écouté dans le monde en 2025. Tony, un fan, n'a pas pu obtenir de place pour un de ses concerts. Il scrute la sculpture.
12: Je trouve que c'est ressemblant. Je suis assez satisfait de la tenue. Je trouve qu'il est bien représenté. J'ai un peu de mal au niveau des yeux, mais dans l'ensemble, je trouve qu'il est bien représenté.
10: Si Bad Bunny touche un certain public, c'est aussi pour ses positions anti-Trump et son engagement anticolonial depuis le début de sa carrière.
0: De Fatou Lordiouf au musée Grévin à Paris. À suivre maintenant sur RFI, sur le Pont des Arts, l'émission de Nathalie Amar. Très bonne journée.
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15: vivre ici quand on est, par l'esprit, jour et nuit, ailleurs, dans le pays que l'on a laissé. Au Knam Théâtre, la compagnie créée par Tatiana Frolova à Komsomolsk sur l'amour dans l'extrême-orient russe en 1985. L'expérience de l'exil a débuté après l'invasion de l'Ukraine en 2022. Impossible alors de rester pour ce théâtre indépendant, né dans l'effervescence qui a précédé la chute de l'Union soviétique. La troupe arrive en France avec le minimum vital et loin de s'arrêter de créer, elle fait de cet exil une matière théâtrale avec « Nous ne sommes plus » d'abord en 2023, un spectacle qui raconte l'arrachement à la terre natale. Et puis avec « I'm fine » où Tatiana Frolova continue d'explorer avec gravité et humour cette nouvelle vie loin de la Russie. Elle est avec nous aujourd'hui sur le Pont des Arts. Bonjour à toutes et à tous. Bonjour et bienvenue à vous, Tatiana Frolova.
16: Bonjour, bonjour à tous.
15: Merci d'avoir accepté notre invitation. À vos côtés se trouve Bleu Isambard, qui fait partie du spectacle, qui joue dans I'm Fine et qui s'occupe aussi de la traduction, qui va traduire vos propos. Tatiana Frolova, votre précédent spectacle débutait avec sur scène une valise ficelée, 23 kilos. Cette fois, vous nous montrez des paires de chaussures vers lesquelles les comédiens avancent. C'est une façon de nous dire que tant bien que mal, vous vous êtes remis en marche, vous avancez, vous aussi.
16: Oui,
17: Oui, en effet, on a recommencé à marcher. Ce spectacle est précieux pour nous parce que nous essayons de dire et d'exprimer ce que nous ressentons aujourd'hui.
16: И одна женщина реально, когда я приехала, мне сказала, что ты ходишь по этой земле как очень-очень мягко касаясь ее.
17: Et c'est vrai, ce que je raconte au tout début du spectacle, c'est qu'en arrivant en France, une femme un jour m'a dit « Mais tu marches, on a l'impression que tu touches à peine le sol. »
16: Ты должна купить большие толстые ботинки тяжелые, чтобы чувствовать новую землю.
17: Pour ressentir cette nouvelle terre, tu devrais t'acheter des chaussures un peu lourdes avec des grosses semelles.
16: И после этого момента я начала понимать.
17: Et suite à cela, j'ai commencé enfin à comprendre que oui, nous devons apprendre à vivre ici.
15: Ouais, vivre ici et vivre ensemble, parce que c'est très beau dans cette scène inaugurale. Vous vous soutenez physiquement les uns les autres. Quand l'un vacille, les autres le rattrapent. Depuis le départ, c'est un collectif, le CNAM, et ça le reste dans l'exil aussi, Tatiana Frolova.
17: Oui, il me semble qu'avec chaque spectacle, on retrouve la vie et il est évident qu'on essaye de ne jamais perdre ce lien entre nous et cette force-là.
16: Мы все очень разные, мы все такие немножко сумасшедшие, как в обычном мире, мы все очень разные.
17: Nous sommes toutes et tous très très différents et différentes et comme dans la vie, on est tous différents bien sûr et même on est un peu fous mais on est ensemble.
16: Да, потому что это очень важно делать что-то вместе, но в современном.
17: C'est très important de faire quelque chose ensemble, de continuer à créer ensemble, même si dans le monde d'aujourd'hui, il me semble que c'est très très difficile d'avoir cette action collective et que ça arrive très souvent qu'il y en a un ou une qui dit je m'en vais, je pars.
16: Очень много энергии, любви.
17: Et pour ça, il faut énormément d'énergie et d'amour pour conserver ça.
15: Dans cette émission, on va vous entraîner en Normandie pour Spring, le festival des nouvelles formes de cirque. Où vous vous êtes rendue, Solène Gardré?
18: Oui, Nathalie, ça se passe pendant un mois dans 70 lieux avec des compagnies principalement françaises et européennes qui font autant des acrobaties que du jonglage, de la magie. Et je vais parler particulièrement de deux spectacles qui racontent chacun à leur façon une histoire d'air dans les airs.
15: Et puis, on a rendez-vous évidemment, comme chaque semaine, avec le Café Polar de Catherine Fréchon-Toussaint. Bonjour Catherine.
19: Bonjour Nathalie, bonjour à toutes et à tous.
15: Aujourd'hui, un roman qui revient sur une affaire terrible, celle d'un détournement d'avion qui a connu une fin tragique en 1973.
19: Oui, un fait divers qui a marqué les esprits puisque cette prise d'otage a été faite par une Française qui voulait interdire la sortie d'un film, Les Aventures de Rabbi Jacob, qu'elle trouvait dangereux. Une comédie pourtant avec Louis de Funès et qui depuis est devenue un classique du cinéma. Et c'est cette histoire que raconte Jean-Philippe Daguerre dans son roman intitulé La femme qui n'aimait pas Rabbi Jacob.
20: Écoutez, vous me cachez et moi je vous réengage. Et je vous donne les fêtes juives, les fêtes catholiques, les fêtes protestantes, plus tous vos sabbats et tous vos dimanches. Allez, coup du gravat.
21: Et les fêtes musulmanes, vous me les donnez aussi?
15: Voilà. Louis de Funès, évidemment. À tout à l'heure, Catherine, pour le Café Polar.
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2: On peut quitter son pays, mais le corps, lui, ne connaît pas l'exil. 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

0: seconde vie a commencé.
1: I'm Fine, qui nous plonge dans un univers étrange, onirique, où on vient de l'entendre, on navigue, de Many Rivers to Cross, à un prélude de Rachmaninoff. Vous racontez au début de la pièce, Tatiana Frolova, le 24 février 2022, quand votre téléphone a vibré, que l'on vous a annoncé le début de la guerre en Ukraine. Cette impression, dites-vous, de respirer du verre brillant.

0: очках. Мы думали, что всем нужна свобода.
1: Mais c'était une erreur en fait, on s'est rendu compte plus tard qu'on avait des lunettes roses parce qu'on avait l'impression que tout le monde avait envie et besoin de liberté.
2: Ouais, vous avez déchanté rapidement dans la pièce. Tatiana Frolova, l'un des personnages dit: on nous demande souvent si la Russie nous manque, mais la nostalgie est un luxe que l'on ne peut pas se permettre. Ça veut dire que pour continuer à avancer aujourd'hui, il faut à tout prix éviter de se retourner sur ce passé-là.
0: Да. Я думаю, сейчас это невозможно, потому что как только мы обернемся назад, что-то случится, как
2: с женой Лота.
1: Il me semble que c'est absolument impossible aujourd'hui, en tout cas, de se retourner, parce que si on se retourne aujourd'hui, il va se passer quelque chose comme pour la femme de Lot dans la Bible.
0: Совсем немного осталось времени для жизни.
1: Il nous reste très peu de temps de vie finalement.
0: Поэтому нужно смотреть вперед и делать еще все, что возможно.
1: Et donc, il faut continuer à regarder devant nous et à faire tout ce qu'on peut.
0: Я очень благодарна французской публике, которая так нас принимает.
1: Je suis extrêmement reconnaissante au public français qui nous accueille très chaleureusement.
0: Иногда просто слезы на глазах из-за того, что вы такие, ну как сказать, вы так протянули руки нам, и мы как вы нас очень сильно поддерживаете. Спасибо невероятное зрителям, которые приходят.
1: J'ai souvent les larmes aux yeux en voyant comment vous, les Français, le public français, vous nous soutenez, comme si vous nous teniez dans vos mains, et c'est extrêmement touchant.
0: И хочется делать что-то еще.
1: Et alors ça donne l'envie de continuer et de faire encore quelque chose.
2: Ouais, il faut avancer, Tatiana Frolova, mais l'attachement au pays, il reste. Et on le sent d'ailleurs dans le spectacle avec, je parlais tout à l'heure de la nostalgie, et c'est vrai, il y a quelque chose de nostalgique, quelque chose un peu du rêve dans la façon dont vous mettez en scène ces personnages. Et puis il y a des clins d'œil qui font presque sourire, comme lorsque vous déversez des pommes de terre sur la scène. Comme un symbole de quoi justement? Comme un symbole de cette terre lointaine maintenant?
0: Это символ нашего такого пейзанского прошлого.
1: C'est vraiment un symbole de notre passé paysan.
0: Потому что мать моя и все.
1: Par exemple, ma mère et toutes nos mères, nos arrière-grand-mères et nos arrière-grands-pères et nous-mêmes quand dans notre enfance, on s'est tous occupés des pommes de terre dans les champs.
0: Всегда это наши корни.
1: C'est vraiment nos racines.
0: То ради чего, вернее, то благодаря чему мы выжили.
1: Ce qui nous a permis de survivre aussi.
0: Но при этом мы, конечно, очень много срезали пшеницы.
1: Mais pour ça, on a aussi beaucoup coupé de blé, par exemple.
0: Ну, то есть мы очень много уничтожили такого более мыслящего класса, который был в России.
1: C'est-à-dire qu'on a supprimé une grande partie d'une classe, d'une partie de la population qui pensait, qui réfléchissait en Russie au nom de ces pommes de terre.
2: Et vous vouliez qu'elle soit présente physiquement sur scène. C'est voilà votre liberté de metteuse en scène. Tatiana Frolova, on va écouter un extrait musical de votre spectacle. C'est Nothing Compares to You. Elle représente quelque chose de particulier pour vous, cette chanson-là, et la personnalité de Sinéad O'Connor?
0: Да, конечно. Это Sinéad O'Connor, которая поет эту песню, она, когда Егор сделал эту стрижку, я точно поняла, что это она.
1: Oui, en effet, lorsque Yegor a décidé de se raser la tête, comme on le voit à ce moment-là du spectacle, j'ai tout de suite pensé à elle et je me suis dit, c'est sûr, c'est elle qui doit être là.

0: Lucienne Afrolova sur le Pont des Arts avec nous pour son spectacle I'm Fine à la MC93. C'est un spectacle qui évoque tout ce qu'on a dit, qui est très lourd quand même, mais c'est un spectacle où on a l'impression que la joie et le rire et l'amusement sont toujours présents, Tatiana Frolova.
1: Да, потому что эта жизнь, она не состоит только из трагедии.
2: Oui, parce que c'est la vie qui est comme ça aussi. Elle n'est pas seulement composée de tragédies et de choses extrêmement difficiles. Elle donne aussi l'occasion de se remplir de joie et de s'aider, de se soutenir les uns les autres. Et ça donne évidemment beaucoup d'énergie.
1: Конечно, мы все имеем какие-то проблемы, но то, что нас связывает, это вот этот свет и радость.
2: Évidemment, on a tous et toutes nos problèmes, comme tout le monde, mais ce qui nous lie vraiment, c'est cette lumière et la joie.
0: Au Clam Théâtre, les spectacles s'inspirent de l'expérience de chacun, les membres de la troupe se racontent et vous en faites la matière du spectacle. Vous agrégez tout ça et vous imaginez la façon dont ça va être mis en scène. C'est comme ça que vous travaillez?
1: Я работаю, знаете, я все время, последнее время, начала применять такой символ сумка.
2: Ces derniers temps, j'utilise un symbole pour raconter la création des spectacles, de prendre un sac.
1: Потому что обычно спектакли строятся как стрела. Начало, центр и финал.
2: Généralement, les spectacles se construisent un peu comme une flèche. Il y a le début, le milieu et la fin.
1: И обязательно какой-то герой, который проходит все препятствия и или умирает, или побеждает.
2: Et il faut absolument qu'il y ait un héros qui doit absolument passer différents obstacles et puis à la fin soit il meurt soit il est vainqueur.
1: Этот спектакль, вернее, наш театр это как сумка.
2: Et ce spectacle et en général notre théâtre, il est comme un grand sac dans lequel je rassemble plein de petites histoires qui peuvent paraître absolument insignifiantes et à côté desquelles beaucoup de gens passeraient sans faire attention, comme par exemple le fait de perdre ses cheveux.
1: И здесь нет главных героев.
2: Et il y a pas un héros principal.
1: Здесь даже орхидея, даже свет, они все стоят на одной плоскости.
2: Et là, dans ce spectacle, même l'orchidée ou la lumière sont au même niveau que les comédiennes et comédiens.
1: Поэтому для меня это очень важно, как сказать, нести вот эту сумку для зрителя.
2: Et c'est pour ça que pour moi c'est extrêmement important d'apporter ce sac. Pour ouais. Les spectateurs et spectatrices.
0: Il faut peut-être juste éclairer pour nos auditeurs la perte des cheveux, l'orchidée. Dites-nous en un mot, Tatiana Frolova, comment ça s'inscrit dans le spectacle.
2: Par exemple, Yegor, qui est un de nos jeunes comédiens, raconte dans le spectacle que lorsqu'il est arrivé en France, il était dans un stress immense. Et il perdait ses cheveux, il était en train de devenir chauve.
1: Et в конце концов, он постригся на лысо. Впервые в жизни. Никогда не хотел.
2: Et finalement, il a décidé de se raser complètement les cheveux pour la première fois de sa vie, alors qu'il n'avait jamais voulu le faire auparavant.
1: Это, конечно, не трагедия, но для него в тот момент это была трагедия.
2: Évidemment que c'est pas une tragédie comme ça en soi, mais pour lui, à ce moment-là, c'était absolument tragique.
1: Но мы, он собрал эти волосы.
2: Mais il a ramassé ses cheveux et finalement, moi, je lui ai conseillé d'en faire un archet.
1: Чтобы этими волосами он играл музыку, то, что он прошел.
2: Pour que avec ses cheveux il puisse jouer de la musique qui raconterait ce qu'il a traversé.
1: Или, например, орхидея Люся тоже была очень потеряна, когда она приехала.
2: Et pour l'orchidée, c'est Lucia, une autre de nos comédiennes, qui était un peu perdue lorsqu'elle est arrivée en France.
1: И она вдруг начала садить цветы.
2: Et soudainement, elle s'est mise à s'occuper de plantes et de fleurs.
1: Потому что это сильно помогает, когда ты просто потерян, просто помогать хотя бы какому-то существу.
2: Parce que elle était complètement perdue et le fait d'aider un autre être vivant, bah, ça l'a aidée elle-même.
1: И она начала покупать орхидеи, которые 50%.
2: Ouais. Et elle s'est mise à acheter des orchidées et à en prendre soin.
0: Vous diriez que c'est du théâtre documentaire? C'est du théâtre tout court? Quelle forme est-ce que vous revendiquez, vous? Parce que vous n'avez pas toujours fait cela. L'un de vos premiers spectacles, par exemple, qui évoquait la mémoire de la Seconde Guerre mondiale, je crois même que c'était le premier, c'était pas la même mise en scène, ni la même façon de travailler.
1: Не знаю, мы просто очень много энергии, лет 15 потратили на то,
2: что... Au début du CNAM, on a pris à peu près une quinzaine d'années pour vraiment comprendre et analyser ce que c'était l'énergie du comédien, donc à partir de textes.
1: Вот, и после смерти моей матери, я вдруг поняла, что весь театр для меня, он порушился.
2: Et après la mort de ma mère, j'ai compris que tout le théâtre avait disparu et s'était effondré pour moi.
1: Et
2: j'ai fait à ce moment-là un spectacle qui était dédié à ma mère.
1: И с этого момента я поняла, что люди, которые рядом и которые
2: Et à partir de ce moment-là, j'ai compris que les gens qui sont à côté de nous, auprès de nous, c'est ça qui est le plus précieux aujourd'hui.
0: En tout cas, vous et les membres de la troupe, vous êtes passionnés par la question de la forme théâtrale et de son renouvellement, Tatiana Frolova. Peut-être aussi parce que vous avez eu, plus jeune, vous avez été abreuvée de théâtre classique.
1: Да, да, конечно.
2: Oui, bien sûr, oui.
1: То есть мы делали Гоголя, Дюрренмат, мы делали Сартра, мы очень много Достоевского мы делали.
2: И quand on a commencé, on a monté Сартра, Достоевский, Гоголь, Дюрренмат.
1: Так прекрасно, когда у тебя есть эта поддержка великих.
2: Et c'est absolument formidable de sentir ce soutien des très grands.
1: Но когда у тебя ничего нет, а есть только пыль на очках матери, которая умерла.
2: Mais quand on n'a plus rien et qu'on a par exemple juste la poussière qui s'est déposée sur les lunettes de ma mère qui était morte.
1: Вот как сделать из этого спектакль?
2: Alors comment faire un spectacle à partir de ça?
1: Когда ты видишь эти очки, которыми она пользовалась каждый день, и вдруг на них слой пыли?
2: Quand tu vois ces lunettes qu'elle utilisait chaque jour et là tu vois une fine couche de poussière qui s'accumule dessus?
1: В этом есть в этих деталях. Есть театр.
2: C'est dans ces détails que existe le théâtre.
0: Eux aussi tentent de renouveler la façon de pratiquer leur art, le cirque. C'est Solène Gardré qui a rencontré pour nous ces circassiens. Cette émission est une rediffusion.

0: Attention, direction maintenant la Normandie et surtout les airs solennes. Vous avez vu plusieurs spectacles lors du Festival international des nouvelles formes de cirque, le Festival Spring, qui a débuté le 9 mars et se tient jusqu'au 8 avril.
1: Et oui Nathalie, et c'est une institution dans la région, c'est sa 17e édition, avec des artistes d'Argentine, des Pays-Bas, d'Allemagne, mais aussi des quatre coins de la France. Le festival investit 70 lieux, du haut du département de la Manche à Cherbourg jusqu'à 280 km de là vers l'est, dans la petite ville de Vernon, dans des grandes scènes nationales, mais aussi des petits espaces culturels, ou même un camion installé sur un parking, il y a le choix.
0: Et ces 40 spectacles mettent en avant le cirque contemporain, Solène.
1: Et oui, en mettant par exemple à l'honneur ce duo de la compagnie Les Complémentaires, qui a présenté son premier spectacle, Catharsis. Ce sont deux acrobates, voltigeurs et musiciens, l'italienne Mariana Boldini et le français Basile Forest, qui nous font voyager quelque part dans les Balkans.

0: Alors, ils sont spécialistes du cadre coréen. C'est un agrès de cirque pour deux, où le porteur est accroché à un cadre installé à plusieurs mètres de hauteur. Et de là, il tient le voltigeur par les mains ou les pieds et le fait sauter dans les airs. Bon, il faut le voir en vrai, Nathalie, c'est plus parlant.
1: Évidemment.
0: En tout cas, Mariana Boldini et Basil Forest travaillent depuis longtemps sur le cadre coréen. Et là, pour leur première création, ils ont voulu un peu le réinventer et l'ont transformé en un pont où les deux personnages se rencontrent. Un couple maladroit qui nous fait surtout rire, même s'ils avaient tenter le contraire au début.
2: En fait, on voulait un peu raconter quelque chose de plus sombre au début, avec cette histoire du saut, elle qui se jette dans le vide, et finalement on s'est rendu compte qu'on est très drôle, et même malgré nous on a fait quelque chose d'un peu clownesque entre guillemets.
3: Il faut préciser que déjà nous deux, nos corps côte à côte, c'est déjà un peu une caricature, c'est déjà un peu
1: extrême
3: parce qu'on voilà, on est un peu à deux gabarits les plus extrêmes, même dans le cirque.
2: Bah moi, j'ai fait 1m50.
3: Et moi, 1m90.
0: Voilà, sacrée différence de taille, hein, n'est-ce pas? Et ils ne sont pas les seuls sur scène, vous l'avez entendu. Il y a des musiciens du violoncelle, du violon, mais aussi de l'accordéon.
3: Les musiciens sur scène, pour nous, c'est un peu presque un engagement politique d'avoir vraiment de défendre la musique live et défendre le fait de faire des spectacles avec des musiciens, parce que pour nous c'est vraiment pas la même chose. C'est des musiques dans un style balkan, mais on a demandé vraiment quelque chose plus proche de la Grèce et de la Turquie.
2: En fait, comme on part vraiment de nous, personnellement je joue l'accordéon chromatique, donc c'est très balkan, et Basil joue du violon, et en fait on s'est aussi rencontrés avec ces musiciens-là autour des stages de musique des Balkans. Et du coup, ça faisait un peu notre force.
0: Une interprétation poétique et aérienne de la mais rencontre.
1: Oui, absolument. Rien à voir donc avec l'ambiance du deuxième spectacle que vous avez vu, Solène, même si lui aussi se passe dans les airs.
0: Celui de Fia Ménard, chorégraphe marionnettiste qui a fait, elle, de nombreux spectacles avec sa compagnie Non Nova, et elle présente sa dernière création, Nocturne, entre parenthèses, Parade. Et l'atmosphère, Nathalie, oui, est bien différente de Catharsis. Ici, on débute par un poème de Goethe, un personnage qui incarne la mort et cette musique.

0: sur scène, il y a ces marionnettes géantes. C'est assez incroyable quand on le voit pour la première fois. Ces personnages faits de plastique qui gonflent et dansent tout seuls dans les airs. Une danse magnifique, mais pleine d'inquiétude, raconte Fiaménard.
1: J'ai envie de parler, mais comme tout le monde, de m'exprimer finalement d'un moment d'une très grande peur, d'une très grande question sur la montée du fascisme. Bien sûr, de notre actualité, mais aussi de la ressemblance avec les années 30. Je travaille sur scène avec des matières, l'eau, le vent, la glace, la terre. Là, j'avais très envie de revenir au vent dans le sens du souffle, dans le sens de la respiration, dans le sens de dire ce qui respire est vivant, ce qui ne l'est pas est mort. Quand je travaille avec une matière, j'essaie de comprendre à quel endroit elle va provoquer une vision, une référence. Quelle est cette référence ? Je dirais, je pars avec une question déjà, et d'une, quels sont les symboles ?
0: Les symboles, ce sont donc ces figures dansantes. Certaines sont poétiques, délicates, d'autres sont des personnages plus grotesques, criards, avec une ressemblance pas fortuite du tout avec quelques dictateurs et milliardaires mégalomanes d'aujourd'hui. Et tous sont faits en plastique, nous explique Fiaménard.
1: Pour cette pièce-là, je travaille avec la matière pétrole, hein, donc je travaille avec ce qui nous assassine. Ce sont que des matières plastiques, celles qui nous inondent. J'aime pratiquer finalement cet art presque un peu brut, inspiré par le fait d'avoir énormément travaillé dans des pays où cette matière est sans arrêt réemployée. C'est un déchet qu'on réutilise et on lui redonne une forme. Je crois que pour moi, le jour où j'ai vu au-dessus de favela des enfants accrocher une ficelle à un sac plastique pour faire un cerf-volant, je savais qu'ils avaient raison, qu'ils nous montraient la réalité, mais en même temps avec une transformation magnifique.
0: Un spectacle que j'ai trouvé hypnotisant, comme Catharsis de Basile Forest et Marina Boldini, chacun à sa façon. Le cirque, c'est des moments de beauté et de respiration, Nathalie. Alors pour ça, je vous recommande vivement d'aller faire un tour à Spring. C'est encore jusqu'au 8 avril prochain en Normandie.
2: Bah oui, ça nous laisse un peu de temps. Et le spectacle nocturne de Fiaménard poursuit sa tournée à Paris, au Mans, en Suisse, à Valence, jusqu'à fin mai au moins. Catharsis fait une dernière date près de Lyon début avril, avant une plus grosse tournée l'année prochaine. Merci Solène.
0: Merci Nathalie.
2: À très bientôt.

0: Cette émission est une rediffusion. Voilà, il s'appelle David Brossier, musicien, compositeur, arrangeur, interprète. Il vit en France, mais se passionne, comme on l'entend, pour les musiques des Balkans. Tatiana Frolova, la musique, elle est extrêmement présente aussi dans votre spectacle I'm Fine. Vous l'envisagez, vous la prévoyez dès le début? Vous avez des envies particulières à chaque fois? Comment ça se passe?
1: Каждый раз это происходит новая встреча с музыкой, независимо от меня.
2: Chaque fois, en fait, cette rencontre avec la musique se passe de façon absolument indépendante de moi. Par exemple, pour le thème principal du spectacle, donc Many Rivers to Cross de Jimmy Cliff, je l'ai entendu dans un taxi alors qu'on revenait de notre première résidence pour ce spectacle. J'étais avec Yegor dans un taxi et je connaissais pas cette chanson.
1: И она сразу попала в сердце, и я подумала, я нашла тут же, кто это исполняет, я не слышала никогда ее.
2: Et tout de suite, elle s'est installée dans mon cœur, comme c'était la première fois que je l'entendais, j'ai cherché, j'ai trouvé ce que c'était, et cette voix et cette musique.
1: Каждый раз так происходит со музыкой в наших спектаклях.
2: Et ça se passe toujours exactement de la même façon pour la musique dans nos spectacles.

0: Un dernier mot, Tatiana Frolova, puisqu'on parlait tout à l'heure du Théâtre des Célestins. Vous avez parlé de l'accueil, vous avez parlé de la chaleur, vous avez parlé du côté humain, mais du côté artistique, est-ce que ça a changé quelque chose dans votre façon de faire?
1: Да, конечно, я думаю, что наши спектакли стали более мягче.
2: Oui, je pense vraiment que nos spectacles sont devenus plus doux.
1: Потому что там мы жили очень таких сложных условиях.
2: Parce que là-bas, nous vivions dans des conditions extrêmement difficiles.
1: Они просто, ну, я не знаю, это общество, которое очень, ну, болеет артом.
2: Et les gens qui viennent à voir nos spectacles ici, ils connaissent tellement de choses, ils ont vu tellement de choses, et puis surtout, ils ont des visages absolument radieux, et c'est une société ici qui est malade d'art, finalement.
1: Потому что в Комсомольске-на-Амуре я иногда чувствовала себя иностранкой.
2: Parce que parfois, à Комсомольск-sur-Амур, je me sentais étrangère.
1: Здесь я чувствую себя более дома, потому что это люди, с которыми я говорю на одном языке.
2: Et finalement, ici, je me sens presque plus chez moi, puisque je suis face à des gens avec qui je parle la même langue, presque.
0: Avec qui vous parlez le même langage. I'm fine, à la MC93 à Bobigny. Tatiana Frolova, merci infiniment d'avoir été avec nous aujourd'hui.
1: Merci beaucoup.
0: Merci également à vous, Bleu Isamba, pour la traduction simultanée de cet entretien que vous retrouverez très prochainement sur RFI.fr. Sur le Pont des Arts, voici Catherine Fruchon-Toussaint et son Café Polar.
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0: Et Catherine, aujourd'hui, vous avez choisi une fiction inspirée d'une histoire vraie, celle d'un détournement d'avion en octobre 1973.
1: Oui, un roman publié aux éditions Albin Michel est intitulé « La femme qui n'aimait pas Rabbi Jacob » en référence au film de Gérard Houry avec Louis de Funès, « Les aventures de Rabbi Jacob ». Et ce livre revient sur l'histoire incroyable de Daniel Craven qui voulait empêcher la sortie en salle de cette comédie et pour attirer l'attention, elle a pris en otage un avion ses passagers au départ de Paris. C'est une histoire qui a fasciné Jean-Philippe Daguerre, auteur de théâtre principalement, et qui publie ce livre aujourd'hui, même si les faits remontent à 52 ans et qu'il n'y a pas de commémoration particulière, il s'en explique.
2: Parce que je n'étais pas au courant de cette histoire, je l'ai su il y a 3 ans seulement, quand le directeur de théâtre Montparnasse me dit, on déjeune ensemble, il me dit, c'est incroyable, j'ai travaillé pour Georges Craven et j'ai appris une anecdote terrible à la sortie de Rabbi Jacob, qui est celle que j'ai utilisée, et il me dit, si tu m'en fais une pièce avec ta sensibilité sur ce personnage, je sens qu'il y a quelque chose à faire, je te produirai la pièce. En racontant cette histoire chez Albin Michel, qui a édité mes pièces avant, j'avais jamais écrit de roman pour eux, j'avais jamais écrit de roman d'ailleurs, j'écrivais que des pièces, je leur raconte ça, ils me disent, mais il faut absolument que tu en fasses un roman. Fais ta pièce pour le théâtre Montparnasse. Fais-nous un roman.
0: Jean-Philippe Daguerre fait donc le portrait de cette femme et le récit de ce qui l'a conduit à cet acte incroyable. Mais que reproche-t-elle au film exactement ?
1: C'est vrai qu'on peut être surpris de tant de détermination à vouloir interdire une comédie qui met en scène un homme d'affaires interprété par Louis de Funès, embarqué dans une histoire de règlement de compte où après de nombreux quiproquos, il se déguise en rabbin, d'où le titre, tout en aidant un dissident politique d'origine arabe. Mais visiblement, pour Daniel Craven, dont le mari, Georges Craven, était de surcroît l'attaché de presse du film, ce n'était pas drôle du tout. Jean-Philippe Daguerre.
2: Parce qu'elle pense que il ne faut pas caricaturer les Arabes et les Juifs dans un moment de conflit. Et donc elle trouve que c'est honteux de sortir une comédie, que son mari s'occupe de toute la sortie de ça. Elle veut convaincre et son mari, et Louis de Funès, et Gérard Houry, et tout le monde entier de ne pas sortir ce film parce qu'elle trouve ça obscène. Donc elle en fait comme une quête.
3: Comment Salomon, vous êtes juif ? Salomon est juif.
4: Oh !
3: Et mon oncle Jacob, qui arrive de New York, il est rabbin. Mais il n'est pas juif.
4: Ben si.
3: Mais pas toute votre famille.
4: Si.
1: C'est une fiction qui pourtant prône la paix.
2: Je pense qu'elle a jamais vu le film déjà. Je pense qu'elle a réagi instinctivement. Je sais même pas si elle a lu le scénario. Je pense qu'elle a lu la première version, mais je pense qu'elle a une réaction épidermique. Et moi, évidemment, c'est pour moi un des plus grands films d'humanité. Donc, c'est ça aussi, je trouve important de raconter quelqu'un qui peut ne pas penser la même chose que ce qu'on. Moi, perso, je suis un fan de ce film. Il y a une telle générosité dans l'objet, dans son esprit, qu'évidemment, c'est un film de rassemblement. Mais elle n'a pas vu le film. Elle a vraiment réagi par rapport à quelque chose de complètement. C'est comme une colère détournée, un engagement qui part comme ça. Et puis elle était quand même bipolaire. Et on est aussi sur le comportement de la bipolarité. Quand on s'intéresse à quelque chose, on a envie de changer le monde et on s'investit dans quelque chose. Ça devient une quête.
0: Daniel Craven était bipolaire, vient de dire l'auteur. Cela peut-il expliquer son geste, Catherine ?
1: Sans doute. En tout cas, elle était sous traitement, bien que l'image que les gens gardent d'elle, c'était plutôt celle d'une femme solaire, courageuse, mais en effet parfois dominée par des obsessions ici fatales. Un aspect néanmoins touchant pour Jean-Philippe Daguerre.
2: C'est aussi une façon de rendre hommage aux gens qui nous entourent. On a énormément qui ont des problèmes psychiatriques. Moi, autour de moi, j'en ai des très, très, très proches. Et donc, à travers ça, j'essaie aussi d'intégrer ces gens un peu anormaux, a priori, par rapport à tous les hommes politiques qu'elles rencontrent ou les stars du cinéma. En tout cas, d'intégrer dans une société des gens qui ne sont pas dans un code normal, mais qui ont des qualités extrêmes, dont on peut se servir aussi.
5: Tu veux du fromage ?
6: Non.
5: Tu veux un dessert ?
6: Oui.
5: Alors, il veut un dessert, mais il prendra du fromage, et je prendrai un dessert, étant donné que je veux du fromage.
2: Je voulais rendre hommage à une idéaliste, parce que je trouve que c'est important qu'il y en ait, dans un monde qui est très construit, très solide. C'est important d'avoir des grains de sable qui viennent un petit peu nous titiller. Elle a été faire un geste incroyable. C'est pour ça que c'est romanesque aussi, hein. J'ai choisi un personnage qui a fait quelque chose d'hallucinant, mais en même temps qu'il y avait derrière une générosité, une façon de se comporter avec les autres assez magnifique, qui avait beaucoup de charme, beaucoup de beauté. C'est quelqu'un qui était vraiment aimé par les gens qui la connaissaient.
0: Cette femme, en tout cas, visiblement, n'était pas la seule, Catherine, à vouloir interdire la sortie du film Les Aventures de Rabbi Jacob.
1: Oui, il faut rappeler qu'en octobre 1973, juste au moment de la guerre du Kippour, le conflit israélo-palestinien s'était en effet durci et la perspective d'un film qui mettait en scène des personnages juifs et arabes suscitait beaucoup de questions dans le milieu du cinéma. Et le réalisateur Gérard Oury avait même reçu des menaces anonymes avant la sortie. Et jusqu'au dernier moment, il a eu un doute, Jean-Philippe Daguerre.
2: La tension était extrême, ils ont vachement hésité. Au moment de la première projection devant De Funès, il a mis 10 minutes avant de parler, tellement il était embarrassé. Ils se sont demandé s'il n'avait pas reporté la sortie. Le producteur historique, Poiré, il a démissionné avant. Il a dit, non, on ne s'attaque pas aux religions, on ne caricature pas les religions, c'est pas possible, on ne fait pas une comédie avec les religions. Il a dit, au revoir, ils ont trouvé un autre producteur.
3: Rabbi Jacob, franchement, Rabbi Jacob, c'est pas un tigre ça, c'est pas mauvais, c'est très mauvais. Rabbi Jacob, c'est pas un film, mais ça sera jamais un film, parce que c'est n'importe quoi.
2: Donc ça montre un peu ce questionnement qu'on a aujourd'hui aussi, de quoi on peut parler, de quoi on ne parle pas, et comment essayons de parler. Et au moins, elle et son mari, ils sont pas d'accord, mais ils parlent.
0: Alors Daniel Craven parle peut-être avec son mari Georges, mais cela n'empêchera pas de passer à l'acte. D'ailleurs, cette journée fatale, au terme de laquelle elle sera abattue par la police, elle est racontée dans le roman de Jean-Philippe Daguerre, Catherine.
1: Oui, en plusieurs épisodes, l'auteur restitue ce 18 octobre où elle se rend à l'aéroport, habillée comme d'habitude, avec un manteau d'une grande marque, des lunettes noires de star, avec même son petit chien qui l'accompagne. Mais elle a aussi une carabine dans son sac de luxe. Ensuite, il semble qu'elle réussisse facilement à entrer dans le cockpit, à menacer avec son arme les deux pilotes, à qui elle demande de détourner l'avion vers le Caire. Alors, comme on lui répond que l'avion qui allait à Nice n'a pas assez d'essence, elle demande l'atterrissage à Marseille pour faire le plein. Et à cette occasion, elle libère tous les passagers de l'avion. Et là, des policiers déguisés en membres d'équipage montent à bord et la tuent sans sommation. J'ai demandé à Jean-Philippe Daguerre si tout cela était vrai.
2: Oui, c'est vrai. C'est vrai.
4: Marseille-Marignane, 12h30, le Boeing d'Air France Paris-Nice vient de se poser. À bord, une jeune femme armée d'un 22 long rifle a obligé le commandant de bord à dérouter son appareil.
2: Mais il y a eu plein de choses qui contredisent certains éléments. Personne ne sait exactement ce qui s'est passé au moment où elle a libéré tous les otages et au moment où un tireur d'élite est rentré dans l'avion. Et les témoignages, après, ne sont pas tous les mêmes. Et il y a des choses qui sont totalement illogiques, qui ont été notées notamment par le fils aîné de Georges Craven, qui a reconnu le corps en ayant soulevé un élément incroyable. C'est que la carabine a été bien replié dans le sac avec les cartouches qui n'étaient pas ouvertes et qu'on a surtout après étudié si elle avait épaulé la carabine une seule fois et on a vu que la crosse, elle n'avait jamais cette carabine qui était là, elle n'a jamais été épaulée, donc c'est quand même étonnant d'abattre une femme quand on est tireur d'élite, une balle dans la tête, une balle dans le cœur, qu'on a un gilet pare-balles et que tous les otages ont été libérés sauf deux, le pilote et le chef de cabine. Pourquoi ne pas mettre un sédatif dans le repas sur une grande bourgeoise qui débarque avec ses deux sacs Vuitton, son petit chien, sa carabine et d'autres armes a priori pour menacer. Elle voulait faire un symbole de détournement d'avion, amener le faire sauter l'avion au Caire parce que c'était la mode un peu les détournements d'avion.

0: Cinémé par Rabbi Jacob, a aussi fait une adaptation théâtrale de ce texte, dont on a entendu un peu plus tôt quelques extraits, une pièce qui se joue en ce moment à Paris.
1: J'exige que toutes les bobines de Rabbi Jacob soient mises sous scellé.
2: Ce qui m'exaspère, c'est que Daniel s'acharne sur un film qu'elle n'a même pas vu. Tant mieux, si elle l'avait vu, ça aurait été pire.
0: Donc au choix, le roman aux éditions Albin Michel, et comme d'habitude l'entretien avec Jean-Philippe Daguerre dans son intégralité est à écouter dans le podcast disponible sur toutes les plateformes Café Polar.
3: Merci Catherine Feuchon-Toussaint. Sur le Pont des Arts avec Pierre Plantier à la réalisation, Clémence Delfort à la coordination. Un grand merci à eux et à vous de votre fidélité. On se donne rendez-vous lundi. Et la semaine prochaine, on va encore parler théâtre, plus que jamais même, à l'occasion du plus grand festival au monde qui lui soit dédié, Avignon. Évidemment, c'est la 80e édition. Toute l'équipe vous donne rendez-vous en direct pour une semaine d'émission avec des échos du in, du off, des reportages. Lundi, pour la première, on parlera du grand spectacle qui fait l'ouverture dans la cour d'honneur du Palais des Papes dès samedi. C'est Mal d'Aurore de Julien Gosselin. Thiago Rodriguez, le directeur du festival, sera là aussi pour nous parler du choix de la langue coréenne comme invité, et les inquiétudes aussi qui traversent toute l'économie du spectacle vivant en France. Enfin, Tiphaine Raffier passera également par notre studio de la Chambre de Commerce pour son très beau spectacle L'Or Présence, qui est donné à partir de samedi à la Fabrica. On compte sur vous, 15h10 temps universel, à lundi.
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8: Bonjour et bienvenue, 15h, TU, 17h, ici à Paris, le journal sur RFI.
9: Gilles Moreau.
8: Au moins 21 morts, 85 blessés. Dernier bilan des attaques russes sur Kiev. Tôt ce matin, les pires attaques de la capitale selon son maire. Le président Zelensky lui assure que l'Ukraine ripostera. Le bilan s'aggrave aussi au Venezuela, 8 jours après le double tremblement de terre. Toutefois, un survivant a pu être retiré des décombres. Aujourd'hui, à suivre dans un instant. Dans ce journal aussi, un train de réforme en Allemagne pour relancer l'économie. En Thaïlande, des rassemblements pour s'opposer à un projet de pont géant. Et Bad Bunny, la star portoricaine, a maintenant son double en cire au musée Grévin à Paris. Un deuil national a commencé au Venezuela, deuil d'une semaine en hommage aux victimes sur décision de la présidente par intérim Delcy Rodriguez. Le dernier bilan du double séisme du 24 juin s'établit à près de 2300 morts, 11 000 blessés et des dizaines de milliers de disparus. 8 jours après, trouver des survivants dans les décombres relève du miracle, mais les sauveteurs ont maintenant extrait aujourd'hui un homme resté coincé depuis 8 jours, un agent de sécurité de 43 ans, prisonnier de sa guérison. Dans l'état de la Guaira, le plus touché, faute d'infrastructures intactes, c'est un McDonald's qui fait désormais office d'hôpital de campagne. Écoutez le reportage de nos reporters Mélissa Barra et Jade El-Khoury.
10: La cuisine et les photos de burgers affichées au-dessus du comptoir, c'est tout ce que les chirurgiens bénévoles ont gardé après avoir vidé le restaurant de ses tables. Le fast-food est resté intact après le séisme. Le docteur Fernando Jaimes en a donc forcé la porte.
11: En entrant, on a envoyé une vidéo à McDonald's pour leur montrer qu'on ne venait pas pour piller, mais pour

0: abriter et recevoir des blessés. La direction a rétabli l'électricité et c'est comme ça que tout a commencé.
1: Pas question d'opérer ici, mais on y dispense les premiers soins. Avec une table de triage, une pharmacie de fortune, des matelas à l'étage pour les patients et la nuit pour 30 soignants aussi. La docteure Mélanie Martinez en fait partie.
2: Nous recevons des patients atteints de maladies chroniques ou des personnes qui se sont blessées en fouillant les décombres. Hier, un homme souffrant d'Alzheimer est arrivé et il était porté disparu. Sa famille le croyait mort. On a réussi à contacter les proches qui sont venus le chercher.
1: Plus loin, la vétérinaire Laïda Garcia, une perfusion dans le bras, elle fait partie de l'équipe de secouristes.
3: Nous sortons tous les jours à la recherche d'animaux de compagnie. Il fait très chaud et je n'ai pas fait assez attention à moi. On a dû m'hydrater.
1: Au cœur de la dévastation, ce McDonald's est désormais le seul lieu climatisé à des kilomètres. Mélissa Barra, Jadel Khoury, La Guaira, RFI.
4: Je vous le disais pour commencer, au moins 21 morts et 85 blessés. C'est le dernier bilan des attaques russes sur Kiev tôt ce matin. Les pires attaques de la capitale selon son maire. Le président Zelensky lui affirme que son pays ripostera. Il réclame plus de soutien des alliés de l'Ukraine pour sa défense antiaérienne. En particulier une licence des États-Unis pour pouvoir produire des missiles patriotes. Israël commémore les attaques du Hamas 1000 jours après. Attaques sanglantes qui ont fait plus de 1200 morts, en majorité des civils, le 7 octobre 2023. Ce jour anniversaire est ponctué par une série d'événements commémoratifs et de rassemblements à travers Israël. En Syrie, l'explosion d'une bombe dans un café bondé du centre de Damas a fait aujourd'hui au moins 5 morts et une quinzaine de blessés. D'après la télévision d'État, la bombe avait été placée dans ce café situé près du palais de justice à Damas. Pour l'instant, pas de revendications.
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4: Le chancelier allemand Friedrich Merz a présenté ce matin un vaste plan de réforme issu de compromis au sein de la coalition au pouvoir à Berlin. Conservateurs et sociaux-démocrates se sont accordés sur des réformes touchant aux retraites, à la fiscalité, à la compétitivité et au pouvoir d'achat. Nathanaël Vitran, Berlin serre la vis pour sortir l'économie de l'ornière.
6: Alors que les annonces de fermeture d'usines automobiles se multiplient, l'Allemagne est contrainte de repenser son modèle, explique Paul Berthier, économiste au sein de l'Institut Rexecode.
7: Ce qui est certain, c'est que le modèle industriel allemand s'était notamment appuyé sur deux piliers, je dirais, qui étaient d'un côté les importations énergétiques peu chères de la Russie et de l'autre une demande chinoise très vigoureuse et très avide de produits allemands, notamment d'automobiles. Ces deux piliers aujourd'hui sont fragilisés, voire inexistants.
6: Il faut aussi y ajouter les droits de douane imposés sur les produits allemands par Donald Trump et surtout une démographie en berne. L'Allemagne a perdu 100 000 habitants en 2025. La solution aurait pu être comme en Espagne ou comme en 2015 avec Angela Merkel d'avoir recours à l'immigration, hypothèse écartée alors que l'extrême droite est en pleine progression.
7: En Allemagne, avec le parti AfD qui a quand même une force de frappe politique très importante, c'est difficile aujourd'hui de présenter à l'électorat allemand une politique d'ouverture migratoire importante dans le même style de ce qu'a pu faire le gouvernement Sanchez en Espagne, c'est clair.
6: Résultat, pour compenser, le gouvernement envisage d'indexer l'âge de départ à la retraite sur l'espérance de vie.
4: C'était Nathanaël Vitran du service économie. Selon un dernier bilan, l'épidémie d'Ebola en République démocratique du Congo a fait maintenant plus de 400 morts et elle continue de s'étendre avec un cas récemment confirmé à Kisangani, la grande ville du nord-est située à près de 600 km du foyer de la crise. Concernant cette fois l'antivirus, le chef de l'Organisation mondiale de la santé annonce la fin de l'épisode qui s'était déclaré en mai sur un bateau de croisière, suscitant une vive inquiétude internationale. La crise autour du détroit d'Ormuz a donné un nouvel argument au gouvernement thaïlandais pour relancer un vieux projet, le projet de pont entre la mer d'Andaman et le golfe de Thaïlande. Ce serait une alternative au détroit de Malacca. Or, ce méga-projet de plus de 30 milliards d'euros ravive la colère dans le sud du royaume thaïlandais. Les habitants craignent de voir leurs moyens de subsistance disparaître. Une centaine d'entre eux, venus de plusieurs provinces du sud, manifestent à Bangkok contre le projet appelé Landbridge. Reportage de notre correspondant Valentin Sébron.
8: Installés sous des bâches, devant les bureaux du Premier ministre et de son cabinet, des habitants du sud de la Thaïlande campent pour faire entendre leur opposition au Land Bridge, ce méga projet de corridor logistique relancé par le gouvernement. Assise devant une banderole non au Land Bridge, Tom vient de Ranong, sur la mer d'Andaman. C'est là que serait construit l'un des deux ports en eau profonde du projet, relié par route et par rail à Chumphon, de l'autre côté de la péninsule, sur le golfe de Thaïlande.
9: Même si nous venons nous opposer à ce projet, nous ne sommes pas de taille face à eux. Mais je veux le dire tout haut, les habitants de Ranong ne veulent ni du Land Bridge, ni de la loi sur le corridor économique.
8: Comme les autres manifestants, cette dame de 67 ans redoute les conséquences d'un tel projet. Des possessions foncières, destruction des zones de pêche, dégradation de l'environnement et des bénéfices captés par de grands investisseurs plutôt que par les communautés locales.
9: Les pêcheurs ne pourront plus vivre de leur travail. Les plus touchés seront les déplacés, les personnes sans carte d'identité et les Moken, ces communautés de la mer qui vivent là-bas. Où iront-ils ? C'est pour ça que nous campons ici.
8: Le gouvernement, lui, n'a pas encore tranché. Il attend une étude finale sur la viabilité du méga-projet qui doit être remise au Premier ministre en août. Valentin Sébron, Bangkok, RFI.
4: Allez, on termine en compagnie d'une superstar mondiale. L'artiste le plus écouté sur la plateforme de streaming Spotify, Bad Bunny, le chanteur portoricain, est en concert en France actuellement dans le cadre de sa tournée mondiale. Et il a désormais son double de cire au Musée Grévin à Paris. Reportage de Fatou Lordiouf.
10: Pour la première fois, un artiste de musique latine entre au Musée Grévin à Paris, Bad Bunny. Sa statue est installée entre celles de Lady Gaga et de Michael Jackson. Elle détonne, avec son air nonchalant, habillée d'une chemise légère et assise sur une chaise de jardin en plastique. Un hommage aux origines de l'artiste, selon le directeur général du musée, Yves Delhomo.
11: On a voulu vraiment le représenter à Porto Rico, qui reste un emblème de Porto Rico, donc dans la végétation portoricaine. Ça correspond aussi à l'image de sa tournée, de son album, des Bitirar Mas Photo. Et nos visiteurs nous le demandaient, et c'est pour ça qu'il arrive à Grévin.
10: La star du reggaeton, style caribéen qui mélange influence hip-hop et reggae, est l'artiste musical le plus écouté dans le monde en 2025. Tony, un fan, n'a pas pu obtenir de place pour un de ses concerts. Il scrute la sculpture.
12: Je trouve que c'est ressemblant. Je suis assez satisfait de la tenue. Je trouve qu'il est bien représenté. J'ai un peu de mal au niveau des yeux, mais dans l'ensemble, je trouve qu'il est bien représenté.
10: Si Bad Bunny touche un certain public, c'est aussi pour ses positions anti-Trump et son engagement anti-colonial depuis le début de sa carrière.
4: De Fatou Lordiouf au Musée Grévin à Paris. À suivre maintenant sur RFI, sur le Pont des Arts, l'émission de Nathalie Amar. Très bonne journée.
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13: Comment vivre ici quand on est par l'esprit jour et nuit ailleurs dans le pays que l'on a laissé? Au Knam Théâtre, la compagnie créée par Tatiana Frolova à Komsomolsk sur l'Amour dans l'Extrême-Orient russe en 1985. L'expérience de l'exil a débuté après l'invasion de l'Ukraine en 2022. Impossible alors de rester pour ce théâtre indépendant, né dans l'effervescence qui a précédé la chute de l'Union soviétique. La troupe arrive en France avec le minimum vital et loin de s'arrêter de créer, elle fait de cet exil une matière théâtrale avec « Nous ne sommes plus » d'abord, en 2023, un spectacle qui raconte l'arrachement à la terre natale. Et puis avec « I'm fine » où Tatiana Frolova continue d'explorer avec gravité et humour cette nouvelle vie loin de la Russie. Elle est avec nous aujourd'hui sur le Pont des Arts. Bonjour à toutes et à tous. Bonjour et bienvenue à vous, Tatiana Frolova.
15: Bonjour, bonjour à tous.
13: Merci d'avoir accepté notre invitation. À vos côtés se trouve Bleu Isambard, qui fait partie du spectacle, qui joue dans I'm Fine et qui s'occupe aussi de la traduction, qui va traduire vos propos. Tatiana Frolova, votre précédent spectacle débutait avec sur scène une valise ficelée, 23 kilos. Cette fois, vous nous montrez des paires de chaussures vers lesquelles les comédiens avancent. C'est une façon de nous dire que tant bien que mal, vous êtes remis en marche, vous avancez, vous aussi.
15: Oui, да, мы снова начинаем ходить. То есть этот спектакль для нас ценен тем, что.
16: Oui, en effet, on a recommencé à marcher. Ce spectacle est précieux pour nous parce que nous essayons de dire et d'exprimer ce que nous ressentons aujourd'hui.
15: И одна женщина реально, когда я приехала, мне сказала, что ты ходишь по этой земле как очень-очень мягко касаясь ее.
16: Et c'est vrai, ce que je raconte au tout début du spectacle, c'est qu'en arrivant en France, une femme un jour m'a dit « Mais tu marches, on a l'impression que tu touches à peine le sol. »
15: Ты должна купить большие толстые ботинки тяжелые, чтобы чувствовать новую землю.
16: Pour ressentir cette nouvelle terre, tu devrais t'acheter des chaussures un peu lourdes avec des grosses semelles.
15: И после этого момента я начала понимать,
16: что. Et suite à cela, j'ai commencé enfin à comprendre que oui, nous devons apprendre à vivre ici.
13: Ouais, vivre ici et vivre ensemble, parce que c'est très beau dans cette scène inaugurale. Vous vous soutenez physiquement les uns les autres. Quand l'un vacille, les autres le rattrapent. Depuis le départ, c'est un collectif, le CNAM, et ça le reste dans l'exil aussi, Tatiana Frolova.
15: Да, мы стараемся не потерять эту связь.
16: Oui, il me semble qu'on, avec chaque spectacle, on retrouve la vie et il est évident qu'on essaye de ne jamais perdre ce lien entre nous et cette force-là.
15: Мы все очень разные, мы все такие немножко сумасшедшие, как в обычном мире, мы все очень разные.
16: Nous sommes toutes et tous très très différents et différentes et comme dans la vie, on est tous différents, bien sûr, et même on est un peu fous, mais on est ensemble.
15: Да, потому что это очень важно делать что-то вместе, но в современном.
16: C'est très important de faire quelque chose ensemble, de continuer à créer ensemble, même si dans le monde d'aujourd'hui, il me semble que c'est très très difficile d'avoir cette action collective et que ça arrive très souvent qu'il y en a un ou une qui dit je m'en vais, je pars.
15: Очень много энергии, любви.
16: Et pour ça, il faut énormément d'énergie et d'amour pour conserver ça.
13: Dans cette émission, on va vous entraîner en Normandie pour Spring, le festival des nouvelles formes de cirque. Où vous vous êtes rendue, Solène Gardré?
17: Oui, Nathalie, ça se passe pendant un mois dans 70 lieux avec des compagnies principalement françaises et européennes qui font autant des acrobaties que du jonglage, de la magie. Et je vais parler particulièrement de deux spectacles qui racontent chacun à leur façon une histoire d'air dans les airs.
13: Et puis, on a rendez-vous, évidemment, comme chaque semaine, avec le Café Polar de Catherine Fréchon-Toussaint. Bonjour Catherine.
18: Bonjour Nathalie, bonjour à toutes et à tous.
13: Aujourd'hui, un roman qui revient sur une affaire terrible, celle d'un détournement d'avion qui a connu une fin tragique en 1973.
18: Oui, un fait divers qui a marqué les esprits puisque cette prise d'otage a été faite par une Française qui voulait interdire la sortie d'un film, Les Aventures de Rabbi Jacob, qu'elle trouvait dangereux. Une comédie pourtant avec Louis de Funès et qui depuis est devenue un classique du cinéma. Et c'est cette histoire que raconte Jean-Philippe Daguerre dans son roman intitulé La femme qui n'aimait pas Rabbi Jacob.
19: Alors écoutez, vous me cachez et moi je vous réengage. Et je vous donne les fêtes juives, les fêtes catholiques, les fêtes protestantes, plus tous vos sabbats et tous vos dimanches. Allez, vous du gravat.
20: Et les fêtes musulmanes, vous me les donnez aussi?
13: Voilà. Louis de Funès, évidemment. À tout à l'heure, Catherine, pour le Café Polar.
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15: On peut quitter son pays, mais le corps. 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

0: seconde vie a commencé.
1: I'm Fine, qui nous plonge dans un univers étrange, onirique, où on vient de l'entendre, on navigue, de Many Rivers to Cross, à un prélude de Rachmaninoff. Vous racontez au début de la pièce, Tatiana Frolova, le 24 février 2022, quand votre téléphone a vibré, que l'on vous a annoncé le début de la guerre en Ukraine. Cette impression, dites-vous, de respirer du verre brisé, le café qui a perdu son goût, la décision de partir, elle a été immédiate?
2: Да, практически, потому что я начала заходить в театр, и я почувствовала, что все стало другим.
3: Oui, c'était presque immédiat, parce que je suis rentrée dans le théâtre ce jour-là, et j'ai compris que tout était absolument différent.
2: И это было невозможно, как будто ты вдыхаешь яд.
3: C'était impossible, c'était comme si on inspirait du poison.
2: Это очень поэтично, может быть.
3: Peut-être que c'est très poétique.
2: Но это было так страшно, потому что я не могла представить, как можно... покинуть эти стены, которые меня держали 37 лет.
3: Mais c'était absolument effrayant parce que j'arrivais pas à imaginer que je devrais quitter ces murs qui m'avaient soutenu quand même pendant 37 ans.
1: Et pour les membres de la troupe, ça a été une évidence aussi. Tous vous ont suivi.
2: Да, я спросила сразу же ребят, я сказала, как хотите, мы можем вместе уехать, но я точно не могу здесь больше находиться.
3: Oui, j'en ai tout de suite parlé à tout le monde et je leur ai dit, évidemment, chacune et chacun fait ce qu'il ou elle souhaite, mais moi, c'est sûr que je pars, donc on peut partir ensemble.
2: Это что-то такое животное. Ты просто понимаешь, что все, конец, надо бежать.
3: C'était quelque chose de presque animal. Quand là, j'ai compris que là, c'était la fin, il faut fuir.
1: Un réflexe de survie, en quelque sorte. Vous étiez... un théâtre d'opposition au pouvoir de Vladimir Poutine. Déjà, vous auriez de toute façon, et vous l'étiez peut-être déjà, ciblé comme des agents de l'étranger. Vos propos étaient trop subversifs.
2: Конечно, на нас там было дело.
3: Bien sûr, on sait que au ФСБ il y avait des dossiers sur nous.
2: И так как город очень маленький, естественно, наши друзья нам сообщили, что нужно вообще заткнуться и сидеть тихо, никаких спектаклей.
3: Et comme on était dans une ville très très petite, il y avait des personnes informées qui nous avaient dit qu'il fallait plutôt se taire et ne plus jouer de spectacle.
2: Поэтому это было очень опасно и я говорю, я чувствовала себя как животное.
3: Évidemment, ça aurait été extrêmement dangereux de rester. Et comme je le disais, je me sentais vraiment comme un animal que quelqu'un était en train de viser et qu'il fallait fuir, courir pour sauver sa peau.
2: Я даже сразу поняла, как действовали наши бабушки и прабабушки.
3: Et c'est comme si j'avais tout de suite compris comment avaient agi nos grand-mères et nos arrière-grand-mères.
2: Они тоже это чувствовали, эту угрозу именно уничтожения физического.
3: Qui, elles aussi, avaient ressenti cette menace d'une destruction totale physique.
1: Et il en est question, d'ailleurs, des grands-mères dans le spectacle, des chants des grands-mères. On aura l'occasion d'y revenir. Pour partir, il a fallu que les amis s'organisent, les amis comme Bleu, précisément, que l'on vienne vous chercher à la frontière.
2: Да, да, конечно. Вот этот человек, это ангел театра, который сейчас будет переводить.
3: Oui, en effet, alors cette personne, Bleu, était l'ange du théâtre.
1: Vous parlez vous-même, donc.
3: Et donc, je suis obligée de traduire.
2: Скажи, пожалуйста, как ты писала, звонила нам, чтобы...
3: Alors, Tatiana me demande de raconter un peu comment ça s'est passé à ce moment-là. Donc, évidemment, au moment de la guerre, on était tous... Moi, j'étais en France et tout le monde était complètement bouleversé. Et Tatiana me dit, bon, je vais essayer de partir, mais c'est pas sûr, mais je vais essayer. Et je lui dis, si, vous partez, vous venez tous. Moi, je viens à la frontière avec une valise de billets, on va vous faire sortir de là.
2: Потому что она очень хорошо знала, как действуют власти.
3: Ah, parce que Tatiana dit que je savais très bien comment fonctionne l'autorité et les forces de l'ordre en Russie.
1: Et les valises de billets parce que les transferts étaient déjà interrompus.
3: Voilà, dès le début, dès les premiers jours de la guerre, les transferts bancaires avec la Russie ont été interrompus du fait des sanctions.
2: Вот поэтому это были друзья, которые протянули нам руки.
3: Et donc on a plusieurs amis qui nous ont tendu la main et qui nous ont aidés.
2: Festival sans interdit, это театры.
3: Donc, le festival Sens Interdit à Lyon, le théâtre des Célestins, et puis plusieurs théâtres, le théâtre de Besançon, ouais. plein de théâtres amis qui nous ont beaucoup aidés.
1: Le théâtre des Célestins, où vous avez créé vos deux spectacles, c'est devenu un peu votre maison là-bas, en tout cas votre maison théâtrale.
2: Да, конечно, это наверное дом уже был 10 лет.
3: Oui, bien sûr, et c'était cette maison qui était déjà la nôtre depuis 10 ans.
2: Mm-hmm.
3: Donc Tatiana me demande de raconter, c'est les Célestins soutiennent et sont producteurs délégués du théâtre CNAM depuis 2015. 14. Da. Et donc soutiennent le théâtre en faisant venir les spectacles avant, lorsque la troupe était en Russie. Et donc c'est un lien qui continue.
1: Racontez-nous, Tatiana Frolova, cette aventure du CNAM Théâtre. Comment est-ce que vous en êtes arrivée à créer ce qui était à l'époque le premier théâtre indépendant, hein, en 1985, dans cette ville au nom qui fait rêver, comme Somolk sur Amour?
2: Ну, мне было 24 года.
3: J'avais 24 ans à l'époque.
2: И я перед этим год жила в Москве и смотрела великие спектакли на Таганкина, Эфроса.
3: Et avant ça, j'avais passé un an à Moscou et j'avais passé une année à voir tous les spectacles dans des endroits incroyables, des spectacles de personnes comme Efros à la Taganka, par exemple.
2: Et поэтому у меня театр был в крови.
3: Et le théâtre était déjà dans mon sang.
2: И когда я приехала из Москвы, конечно, мне хотелось сделать что-то такое взрывающее, какую-то театр-студию.
3: Et lorsque je suis revenue de Moscou, j'avais envie de faire quelque chose d'un peu explosif, un studio de théâtre, un théâtre-studio.
2: У меня были друзья, которые меня очень сильно поддерживали.
3: Et j'avais à l'époque un groupe d'amis qui m'ont soutenu énormément.
2: И мы вот эти годы, это было самые счастливые годы жизни, наверное, вот эти 37 лет, когда мы практически вместе что-то создавали.
3: Et ces 37 années, c'était sans doute les meilleures années de notre vie où on était presque toujours ensemble et où on créait ensemble.
2: Потому что мне кажется, самое интересное это когда ты работаешь вместе.
3: Parce qu'il me semble que la chose la plus intéressante c'est de travailler ensemble.
1: Et il y avait aussi à cette époque-là peut-être un vent de liberté. En tout cas, on l'a cru à un moment donné que l'ouverture allait réellement arriver dans l'ex-Union soviétique.
2: Да, конечно, 91 год мы очень радовались, что это произошло.
3: Oui, évidemment, en 1991, on était extrêmement joyeux et on s'est vraiment réjoui de cet événement.
2: Мы так были увлечены этой свободой, мы думали, что для всех это воздух.
3: On était tellement bouleversés par cette liberté, on pensait que c'était vraiment un nouveau souffle pour tout le monde.
2: Но наша ошибка была в том, что мы жили в этих розовых очках, мы думали, что всем нужна свобода.
3: Mais c'était une erreur, en fait, on s'est rendu compte plus tard qu'on avait des lunettes roses, parce qu'on avait l'impression que tout le monde avait envie et besoin de liberté.
1: Oui, vous avez déchanté rapidement. Dans la pièce, Tatiana Frolova, l'un des personnages dit « On nous demande souvent si la Russie nous manque, mais la nostalgie est un luxe que l'on ne peut pas se permettre. » Ça veut dire que pour continuer à avancer aujourd'hui, il faut à tout prix éviter de se retourner sur ce passé-là.
2: Да, я думаю, сейчас это невозможно, потому что как только мы обернемся назад, что-то случится, как с женой Лота.
3: Il me semble que c'est absolument impossible aujourd'hui, en tout cas, de se retourner, parce que si on se retourne aujourd'hui, il va se passer quelque chose comme pour la femme de Lot dans la Bible.
2: Совсем немного осталось времени для жизни.
3: Il nous reste très peu de temps de vie finalement.
2: Поэтому нужно смотреть вперед и делать еще все, что возможно.
3: Et donc, il faut continuer à regarder devant nous et à faire tout ce qu'on peut.
2: Я очень благодарна французской публике, которая так нас принимает.
3: Je suis extrêmement reconnaissante au public français qui nous accueille très chaleureusement.
2: Иногда просто слезы на глазах из-за того, что вы такие, ну как сказать, вы так протянули руки нам, и мы как вы нас очень сильно поддерживаете. Спасибо. Невероятное зрителям, которые приходят.
3: J'ai souvent les larmes aux yeux en voyant comment vous, les Français, le public français, vous nous soutenez comme si vous nous teniez dans vos mains et c'est extrêmement touchant.
2: И хочется делать что-то еще.
3: Et alors ça donne l'envie de continuer et de faire encore quelque chose.
1: Ouais, il faut avancer, Tatiana Frolova, mais l'attachement au pays, il reste. Et on le sent d'ailleurs dans le spectacle avec, je parlais tout à l'heure de la nostalgie, et c'est vrai, il y a quelque chose de nostalgique, quelque chose un peu du rêve dans la façon dont vous mettez en scène ces personnages. Et puis il y a des clins d'œil qui font presque sourire, comme lorsque vous déversez des pommes de terre sur la scène. Comme un symbole de quoi, justement? Comme un symbole de cette terre lointaine maintenant?
2: Это символ нашего такого пейзанского прошлого.
3: C'est vraiment un symbole de notre passé paysan.
2: Потому что мать моя и все.
3: Par exemple, ma mère et toutes nos mères, nos arrière-grand-mères et nos arrière-grands-pères et nous-mêmes quand dans notre enfance, on s'est tous occupés des pommes de terre dans les champs.
2: Всегда это наши корни.
3: C'est vraiment nos racines.
2: То ради чего, вернее, то благодаря чему мы выжили.
3: Ce qui nous a permis de survivre aussi.
2: Но при этом мы, конечно, очень много срезали пшеницы.
3: Mais pour ça, on a aussi beaucoup coupé de blé, par exemple.
2: Ну, то есть мы очень много уничтожили такого более мыслящего класса, который был в России.
3: C'est-à-dire qu'on a supprimé une grande partie d'une classe, d'une partie de la population qui pensait, qui réfléchissait en Russie au nom de ces pommes de terre.
1: Et vous vouliez qu'elle soit présente physiquement sur scène. C'est voilà votre liberté de metteuse en scène. Tatiana Frolova, on va écouter un extrait musical de votre spectacle. C'est Nothing Compares to You. Elle représente quelque chose de particulier pour vous, cette chanson-là, et la personnalité de Sinéad O'Connor?
2: Да, конечно. Это Sinéad O'Connor, которая поет эту песню, она, когда Егор сделал эту стрижку, я точно поняла, что это она.
3: Oui, en effet, lorsque Yegor a décidé de se raser la tête, comme on le voit à ce moment-là du spectacle, j'ai tout de suite pensé à elle et je me suis dit, c'est sûr, c'est elle qui doit être là.

0: Tatiana Frolova sur le Pont des Arts avec nous pour son spectacle I'm Fine à la MC93. C'est un spectacle qui évoque tout ce qu'on a dit, qui est très lourd quand même, mais c'est un spectacle où on a l'impression que la joie et le rire et l'amusement sont toujours présents, Tatiana Frolova.
1: Да, потому что эта жизнь, она не состоит только из трагедии.
2: Oui, parce que c'est la vie qui est comme ça aussi. Elle n'est pas seulement composée de tragédies et de choses extrêmement difficiles. Elle donne aussi l'occasion de se remplir de joie et de s'aider, de se soutenir les uns les autres. Et ça donne évidemment beaucoup d'énergie.
1: Конечно, мы все имеем какие-то, ну, проблемы, но то, что нас связывает, это вот этот свет и радость.
2: Évidemment, on a tous et toutes nos problèmes, comme tout le monde, mais ce qui nous lie vraiment, c'est cette lumière et la joie.
0: Au CNAM Théâtre, les spectacles s'inspirent de l'expérience de chacun, les membres de la troupe se racontent et vous en faites la matière du spectacle. Vous agrégez tout ça et vous imaginez la façon dont ça va être mis en scène. C'est comme ça que vous travaillez?
1: Я работаю, знаете, я все время, последнее время, начала применять такой символ сумка.
2: Ces derniers temps, j'utilise un symbole pour raconter la création des spectacles, de prendre un sac.
1: Потому что обычно спектакли строятся как стрела. Начало, центр и финал.
2: Généralement, les spectacles se construisent un peu comme une flèche. Il y a le début, le milieu et la fin.
1: И обязательно какой-то герой, который проходит все препятствия и или умирает, или побеждает.
2: Et il faut absolument qu'il y ait un héros qui doit absolument passer différents obstacles et puis à la fin soit il meurt soit il est vainqueur.
1: Ah, этот спектакль, вернее, наш театр это как сумка.
2: Et ce spectacle et en général notre théâtre, il est comme un grand sac dans lequel je rassemble plein de petites histoires qui peuvent paraître absolument insignifiantes et à côté desquelles beaucoup de gens passeraient sans faire attention, comme par exemple le fait de perdre ses cheveux.
1: Et здесь нет главных героев.
2: Et il y a pas un héros principal.
1: Здесь даже орхидея, даже свет, они все стоят на одной плоскости.
2: Et là, dans ce spectacle, même l'orchidée ou la lumière sont au même niveau que les comédiennes et comédiens.
1: Поэтому для меня это очень важно, как сказать, нести вот эту сумку для зрителя.
2: Et c'est pour ça que pour moi c'est extrêmement important d'apporter ce sac pour ouais. Les spectateurs et spectatrices.
0: Il faut peut-être juste éclairer pour nos auditeurs la perte des cheveux, l'orchidée. Dites-nous en un mot, Tatiana Frolova, comment ça s'inscrit dans le spectacle.
2: Par exemple, Yegor, qui est un de nos jeunes comédiens, raconte dans le spectacle que lorsqu'il est arrivé en France, il était dans un stress immense.
1: Et он терял волосы, он стал лысым.
2: Et il perdait ses cheveux, il était en train de devenir chauve.
1: И в конце концов он постригся налысо. Впервые в жизни никогда не хотел.
2: Et finalement, il a décidé de se raser complètement les cheveux pour la première fois de sa vie, alors qu'il n'avait jamais voulu le faire.
1: Это, конечно, не трагедия, но для него в тот момент это была трагедия.
2: Évidemment que c'est pas une tragédie comme ça en soi, mais pour lui, à ce moment-là, c'était absolument tragique.
1: Но мы, он собрал эти волосы.
2: Mais il a ramassé ses cheveux et finalement, moi, je lui ai conseillé d'en faire un archet.
1: Чтобы этими волосами он играл музыку, то, что он прошел.
2: Pour que avec ses cheveux, il puisse jouer de la musique qui raconterait ce qu'il a traversé.
1: Или, например, орхидея Люся тоже была очень потеряна, когда она приехала.
2: Et pour l'orchidée, c'est Lucia, une autre de nos comédiennes, qui était un peu perdue lorsqu'elle est arrivée en France.
1: И она вот вдруг начала садить цветы.
2: Et soudainement, elle s'est mise à s'occuper de plantes et de fleurs.
1: Потому что это сильно помогает, когда ты просто потерян, просто помогать хотя бы какому-то существу.
2: Parce que elle était complètement perdue et le fait d'aider un autre être vivant, bah, ça l'a aidée elle-même.
1: И она начала покупать орхидеи, которые 50%.
2: Ouais. Et elle s'est mise à acheter des orchidées et à en prendre soin.
0: Vous diriez que c'est du théâtre documentaire? C'est du théâtre tout court? Quelle forme est-ce que vous revendiquez, vous? Parce que vous n'avez pas toujours fait cela. L'un de vos premiers spectacles, par exemple, qui évoquait la mémoire de la Seconde Guerre mondiale, je crois même que c'était le premier, c'était pas la même mise en scène, ni la même façon de travailler.
1: Ну, не знаю, мы просто очень много энергии, ну, лет 15 потратили на то,
2: что... Au début du CNAM, on a pris à peu près une quinzaine d'années pour vraiment comprendre et analyser ce que c'était l'énergie du comédien, donc à partir de textes.
1: Вот, и после смерти моей матери, я вдруг поняла, что весь театр для меня, он порушился.
2: Et après la mort de ma mère, j'ai compris que tout le théâtre avait disparu et s'était effondré pour moi.
1: Et
2: j'ai fait à ce moment-là un spectacle qui était dédié à ma mère. Et à partir de ce moment-là, j'ai compris que les gens qui sont à côté de nous, auprès de nous, c'est ça qui est le plus précieux aujourd'hui.
0: En tout cas, vous et les membres de la troupe, vous êtes passionnés par la question de la forme théâtrale et de son renouvellement, Tatiana Frolova. Peut-être aussi parce que vous avez eu, plus jeune, vous avez été abreuvée de théâtre classique.
2: Oui, bien sûr, oui.
1: То есть мы делали Гоголя, Дюрренмат, мы делали Сартра. Мы очень много Достоевского мы делали.
2: И quand on a commencé, on a monté Sartre, Dostoevsky, Gogol, Dürrenmatt.
1: Так прекрасно, когда у тебя есть эта поддержка великих.
2: Et c'est absolument formidable de sentir ce soutien des très grands.
1: Но когда у тебя ничего нет, а есть только пыль на очках матери, которая умерла.
2: Mais quand on n'a plus rien et qu'on a par exemple juste la poussière qui s'est déposée sur les lunettes de ma mère qui était morte.
1: Вот как сделать из этого спектакль?
2: Alors comment faire un spectacle à partir de ça?
1: Когда ты видишь эти очки, которыми она пользовалась каждый день, и вдруг на них слой пыли?
2: Quand tu vois ces lunettes qu'elle utilisait chaque jour et là tu vois une fine couche de poussière qui s'accumule dessus?
1: В этом есть в этих деталях. Есть театр.
2: C'est dans ces détails que existe le théâtre.
0: Eux aussi tentent de renouveler la façon de pratiquer leur art, le cirque. C'est Solène Gardré qui a rencontré pour nous ces circassiens. Cette émission est une rediffusion.

0: Direction maintenant la Normandie et surtout les airs, Solène. Vous avez vu plusieurs spectacles lors du Festival international des nouvelles formes de cirque, le Festival Spring, qui a débuté le 9 mars et se tient jusqu'au 8 avril.
1: Et oui, Nathalie, et c'est une institution dans la région, c'est sa 17e édition, avec des artistes d'Argentine, des Pays-Bas, d'Allemagne, mais aussi des quatre coins de la France. Le festival investit 70 lieux, du haut du département de la Manche à Cherbourg jusqu'à 280 km de là, vers l'est, dans la petite ville de Vernon, dans des grandes scènes nationales, mais aussi des petits espaces culturels, ou même un camion installé sur un parking, il y a le choix.
0: Et ces 40 spectacles mettent en avant le cirque contemporain, Solène.
1: Et oui, en mettant par exemple à l'honneur ce duo de la compagnie Les Complémentaires, qui a présenté son premier spectacle, Catharsis. Ce sont deux acrobates, voltigeurs et musiciens, l'italienne Mariana Boldini et le français Basile Forest, qui nous font voyager quelque part dans les Balkans.

0: Alors, ils sont spécialistes du cadre coréen. C'est un agrès de cirque pour deux, où le porteur est accroché à un cadre installé à plusieurs mètres de hauteur. Et de là, il tient le voltigeur par les mains ou les pieds et le fait sauter dans les airs. Bon, il faut le voir en vrai, Nathalie, c'est plus parlant.
1: Évidemment.
0: En tout cas, Mariana Boldini et Basile Forest travaillent depuis longtemps sur le cadre coréen. Et là, pour leur première création, ils ont voulu un peu le réinventer et l'ont transformé en un pont où les deux personnages se rencontrent. Un couple maladroit qui nous fait surtout rire, même s'ils avaient tenté le contraire au début.
2: En fait, on voulait un peu raconter quelque chose de plus sombre au début, avec cette histoire du saut, elle qui se jette dans le vide. Et finalement, on s'est rendu compte qu'on est très drôle. Et même malgré nous, on a fait quelque chose d'un peu clownesque, entre guillemets.
3: Il faut préciser que déjà, nous deux, nos corps côte à côte, c'est déjà un peu une caricature, c'est déjà un peu...
1: extrême.
3: Un peu extrême, parce qu'on voilà, on est un peu à deux gabarits les plus extrêmes, même dans le cirque.
2: Bah moi, j'ai fait 1m50.
3: Et moi, 1m90.
0: Voilà, sacrée différence de taille, hein, n'est-ce pas? Et ils ne sont pas les seuls sur scène, vous l'avez entendu. Il y a des musiciens du violoncelle, du violon, mais aussi de l'accordéon.
3: Les musiciens sur scène, pour nous, c'est un peu presque un engagement politique d'avoir vraiment de défendre la musique live et défendre le fait de faire des spectacles avec des musiciens, parce que pour nous, c'est vraiment pas la même chose. C'est des musiques dans un style balkan, mais on a demandé vraiment quelque chose plus proche de la Grèce et de la Turquie.
2: En fait, comme on part vraiment de nous, personnellement, je joue l'accordéon chromatique, donc c'est très balkan. Et Basile joue du violon. Et en fait, on s'est aussi rencontrés avec ces musiciens-là autour des stages de musique des Balkans. Et du coup, ça faisait un peu notre force.
0: Une interprétation poétique et aérienne de la
1: mais
0: rencontre.
1: Oui, absolument. Rien à voir donc avec l'ambiance du deuxième spectacle que vous avez vu, Solène, même si lui aussi se passe dans les airs.
0: Celui de Fia Ménard, chorégraphe marionnettiste qui a fait, elle, de nombreux spectacles avec sa compagnie Non Nova. Et elle présente sa dernière création, Nocturne, entre parenthèses, Parade. Et l'atmosphère, Nathalie, oui, est bien différente de Catharsis. Ici, on débute par un poème de Goethe, un personnage qui incarne la mort et cette musique.

0: sur scène, il y a ces marionnettes géantes. C'est assez incroyable quand on le voit pour la première fois. Ces personnages faits de plastique qui gonflent et dansent tout seuls dans les airs. Une danse magnifique, mais pleine d'inquiétude, raconte Fiaménard.
1: J'ai envie de parler, mais comme tout le monde, de m'exprimer finalement d'un moment d'une très grande peur, d'une très grande question sur la montée du fascisme. Bien sûr, de notre actualité, mais aussi de la ressemblance avec les années 30. Je travaille sur scène avec des matières, l'eau, le vent, la glace, la terre. Là, j'avais très envie de revenir au vent dans le sens du souffle, dans le sens de la respiration, dans le sens de dire ce qui respire est vivant, ce qui ne l'est pas est mort. Quand je travaille avec une matière, j'essaie de comprendre à quel endroit elle va provoquer une vision, une référence. Quelle est cette référence ? Je dirais, je pars avec une question déjà, et d'une, quels sont les symboles ?
0: Les symboles, ce sont ces figures dansantes. Certaines sont poétiques, délicates, d'autres sont des personnages plus grotesques, criards, avec une ressemblance pas fortuite du tout avec quelques dictateurs et milliardaires mégalomanes d'aujourd'hui. Et tous sont faits en plastique, nous explique Fiaménard.
1: Pour cette pièce-là, je travaille avec la matière pétrole, donc je travaille avec ce qui nous assassine. Ce sont que des matières plastiques, celles qui nous inondent. J'aime pratiquer finalement cet art presque un peu brut, inspiré par le fait d'avoir énormément travaillé dans des pays où cette matière est sans arrêt réemployée. C'est un déchet qu'on réutilise et on lui redonne une forme. Je crois que pour moi, le jour où j'ai vu au-dessus de favela des enfants accrocher une ficelle à un sac plastique pour faire un cerf-volant, je savais qu'ils avaient raison, qu'ils nous montraient la réalité, mais en même temps avec une transformation magnifique.
0: Un spectacle que j'ai trouvé hypnotisant, comme Catharsis de Basile Forest et Marina Boldini, chacun à sa façon. Le cirque, c'est des moments de beauté et de respiration, Nathalie. Alors pour ça, je vous recommande vivement d'aller faire un tour à Spring. C'est encore jusqu'au 8 avril prochain en Normandie.
2: Bah oui, ça nous laisse un peu de temps. Et le spectacle nocturne de Fiaménard poursuit sa tournée à Paris, au Mans, en Suisse, à Valence, jusqu'à fin mai au moins. Catharsis fait une dernière date près de Lyon début avril, avant une plus grosse tournée l'année prochaine. Merci Solène.
0: Merci Nathalie.

0: Cette émission est une rediffusion. Voilà, il s'appelle David Brossier, musicien, compositeur, arrangeur, interprète. Il vit en France, mais se passionne, comme on l'entend, pour les musiques des Balkans. Tatiana Frolova, la musique, elle est extrêmement présente aussi dans votre spectacle I'm Fine. Vous l'envisagez, vous la prévoyez dès le début? Vous avez des envies particulières à chaque fois? Comment ça se passe?
1: Каждый раз это происходит новая встреча с музыкой, независимо от меня.
2: Chaque fois, en fait, cette rencontre avec la musique se passe de façon absolument indépendante de moi.
1: Et, например, главная тема, она возникла...
2: Par exemple, pour le thème principal du spectacle, donc Many Rivers to Cross de Jimmy Cliff, je l'ai entendu dans un taxi alors qu'on revenait de notre première résidence pour ce spectacle. J'étais avec Yegor dans un taxi et je connaissais pas cette chanson.
1: Et она сразу попала в сердце, и я подумала, я нашла тут же, кто это исполняет, я не слышала никогда ее.
2: Et tout de suite, elle s'est installée dans mon cœur, comme c'était la première fois que je l'entendais, j'ai cherché, j'ai trouvé ce que c'était, et cette voix et cette musique.
1: Каждый раз так происходит со музыкой в наших спектаклях.
2: Et ça se passe toujours exactement de la même façon pour la musique dans nos spectacles.

0: Un dernier mot, Tatiana Frolova, puisqu'on parlait tout à l'heure du Théâtre des Célestins. Vous avez parlé de l'accueil, vous avez parlé de la chaleur, vous avez parlé du côté humain, mais du côté artistique, est-ce que ça a changé quelque chose dans votre façon de faire?
1: Да, конечно, я думаю, что наши спектакли стали более мягче.
2: Oui, je pense vraiment que nos spectacles sont devenus plus doux.
1: Потому что там мы жили очень таких сложных условиях.
2: Parce que là-bas, nous vivions dans des conditions extrêmement difficiles.
1: Они просто, ну, я не знаю, это общество, которое очень, ну, болеет артом.
2: Et les gens qui viennent à voir nos spectacles ici, ils connaissent tellement de choses, ils ont vu tellement de choses, et puis surtout, ils ont des visages absolument radieux, et c'est une société ici qui est malade d'art, finalement.
1: Потому что в Комсомольске-на-Амуре я иногда чувствовала себя иностранкой.
2: Parce que parfois, à Комсомольск-sur-Амур, je me sentais étrangère.
1: Здесь я чувствую себя более дома, потому что это люди, с которыми я говорю на одном языке.
2: Et finalement, ici, je me sens presque plus chez moi, puisque je suis face à des gens avec qui je parle la même langue, presque.
0: Avec qui vous parlez le même langage. I'm fine, à la MC93 à Bobigny. Tatiana Frolova, merci infiniment d'avoir été avec nous aujourd'hui.
1: Merci beaucoup.
0: Merci également à vous, Bleu Isamba, pour la traduction simultanée de cet entretien que vous retrouverez très prochainement sur RFI.fr. Sur le pont des Arts, voici Catherine Fruchon-Toussaint et son café polar.
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0: Et Catherine, aujourd'hui, vous avez choisi une fiction inspirée d'une histoire vraie, celle d'un détournement d'avion en octobre 1973.
1: Oui, un roman publié aux éditions Albin Michel et intitulé « La femme qui n'aimait pas Rabbi Jacob » en référence au film de Gérard Houry avec Louis de Funès, « Les aventures de Rabbi Jacob ». Et ce livre revient sur l'histoire incroyable de Daniel Craven qui voulait empêcher la sortie en salle de cette comédie et pour attirer l'attention, elle a pris en otage un avion ses passagers au départ de Paris. C'est une histoire qui a fasciné Jean-Philippe Daguerre, auteur de théâtre principalement et qui publie ce livre aujourd'hui, même si les faits remontent à 52 ans et qu'il n'y a pas de commémoration particulière, il s'en explique.
2: Parce que je n'étais pas au courant de cette histoire, je l'ai su il y a 3 ans seulement, quand le directeur du théâtre Montparnasse me dit, on déjeune ensemble, il me dit, c'est incroyable, j'ai travaillé pour Georges Craven et j'ai appris une anecdote terrible à la sortie de Rabbi Jacob, qui est celle que j'ai utilisée, et il me dit, si tu m'en fais une pièce avec ta sensibilité sur ce personnage, je sens qu'il y a quelque chose à faire, je te produirai la pièce. En racontant cette histoire chez Albin Michel, qui a édité mes pièces avant, j'avais jamais écrit de roman pour eux, j'avais jamais écrit de roman d'ailleurs, j'écrivais que des pièces, je leur raconte ça, ils me disent, mais il faut absolument que tu en fasses un roman. Fais ta pièce pour le théâtre Montparnasse. Fais-nous un roman.
0: Jean-Philippe Daguerre fait donc le portrait de cette femme et le récit de ce qui l'a conduit à cet acte incroyable. Mais que reproche-t-elle au film exactement ?
1: C'est vrai qu'on peut être surpris de tant de détermination à vouloir interdire une comédie qui met en scène un homme d'affaires interprété par Louis de Funès, embarqué dans une histoire de règlement de compte où après de nombreux quiproquos, il se déguise en rabbin, d'où le titre, tout en aidant un dissident politique d'origine arabe. Mais visiblement, pour Daniel Craven, dont le mari, Georges Craven, était de surcroît l'attaché de presse du film, ce n'était pas drôle du tout. Jean-Philippe Daguerre.
2: Parce qu'elle pense que il ne faut pas caricaturer les Arabes et les Juifs dans un moment de conflit. Et donc elle trouve que c'est honteux de sortir une comédie, que son mari s'occupe de toute la sortie de ça. Elle veut convaincre et son mari, et Louis de Funès, et Gérard Houry, et tout le monde entier de ne pas sortir ce film parce qu'elle trouve ça obscène. Donc elle en fait comme une quête.
3: Comment Salomon, vous êtes juif ? Salomon est juif.
4: Oh !
3: Et mon oncle Jacob, qui arrive de New York, il est rabbin. Mais il n'est pas juif.
4: Ben si.
3: Mais pas toute votre famille.
4: Si.
1: C'est une fiction qui pourtant prône la paix.
2: Je pense qu'elle a jamais vu le film déjà. Je pense qu'elle a réagi instinctivement. Je sais même pas si elle a lu le scénario. Je pense qu'elle a lu la première version, mais je pense qu'elle a une réaction épidermique. Et moi, évidemment, c'est pour moi un des plus grands films d'humanité. Donc c'est ça aussi, je trouve important de raconter quelqu'un qui peut ne pas penser la même chose que ce qu'on. Moi perso, je suis un fan de ce film. Il y a une telle générosité dans l'objet, dans son esprit, qu'évidemment c'est un film de rassemblement. Mais elle n'a pas vu le film. Elle a vraiment réagi par rapport à quelque chose de complètement. Oui, c'est comme une colère détournée, un engagement qui part comme ça, et puis elle était quand même bipolaire. Et on est aussi sur le comportement de la bipolarité. Quand on s'intéresse à quelque chose, on a envie de changer le monde et on s'investit dans quelque chose. Ça devient une quête.
0: Daniel Craven était bipolaire, vient de dire l'auteur. Cela peut-il expliquer son geste, Catherine ?
1: Sans doute. En tout cas, elle était sous traitement, bien que l'image que les gens gardent d'elle, c'était plutôt celle d'une femme solaire, courageuse, mais en effet parfois dominée par des obsessions ici fatales. Un aspect néanmoins touchant pour Jean-Philippe Daguerre.
2: C'est aussi une façon de rendre hommage aux gens qui nous entourent. On a énormément qui ont des problèmes psychiatriques. Moi, autour de moi, j'en ai des très très très proches. Et donc, à travers ça, j'essaie de aussi d'intégrer ces gens un peu anormaux, a priori, par rapport à tous les hommes politiques qu'elles rencontrent ou les stars du cinéma. En tout cas, d'intégrer dans une société des gens qui ne sont pas dans un code normal, mais qui ont des qualités extrêmes, dont on peut se servir aussi.
5: Tu veux du fromage ?
6: Non.
5: Tu veux un dessert ?
6: Oui.
5: Alors, il veut un dessert, mais il prendra du fromage, et je prendrai un dessert, étant donné que je veux du fromage.
2: Je voulais rendre hommage à une idéaliste, parce que je trouve que c'est important qu'il y en ait, dans un monde qui est très construit, très solide. C'est important d'avoir des grains de sable qui viennent un petit peu nous titiller. Elle a été faire un geste incroyable. C'est pour ça que c'est romanesque aussi, hein. J'ai choisi un personnage qui a fait quelque chose d'hallucinant, mais en même temps, qu'il y avait derrière une générosité, une façon de se comporter avec les autres assez magnifique, qui avait beaucoup de charme, beaucoup de beauté. C'est quelqu'un qui était vraiment aimé par les gens qui la connaissaient.
0: Cette femme, en tout cas, visiblement, n'était pas la seule, Catherine, à vouloir interdire la sortie du film Les Aventures de Rabbi Jacob.
1: Oui, il faut rappeler qu'en octobre 1973, juste au moment de la guerre du Kippour, le conflit israélo-palestinien s'était en effet durci et la perspective d'un film qui mettait en scène des personnages juifs et arabes suscitait beaucoup de questions dans le milieu du cinéma. Et le réalisateur Gérard Oury avait même reçu des menaces anonymes avant la sortie. Et jusqu'au dernier moment, il a eu un doute, Jean-Philippe Daguerre.
2: La tension était extrême, ils ont vachement hésité. Au moment de la première projection devant De Funès, il a mis 10 minutes avant de parler, tellement il était embarrassé. Ils se sont demandé s'il n'avait pas reporté la sortie. Le producteur historique Poiré l'a démissionné avant. Il a dit non, on ne s'attaque pas aux religions, on ne caricature pas les religions, c'est pas possible, on fait pas une comédie avec les religions. Il a dit au revoir. Ils ont trouvé un autre producteur.
4: Rabbi Jacob, franchement, Rabbi Jacob, c'est pas un titre ça. C'est pas mauvais, c'est très mauvais. Rabbi Jacob, c'est pas un film, mais ça sera jamais un film. Parce que c'est n'importe quoi.
2: Donc ça montre un peu ce questionnement qu'on a aujourd'hui aussi. De quoi on peut parler, de quoi on ne parle pas. Et comment essayons de parler. Et au moins, elle et son mari, ils sont pas d'accord, mais ils parlent.
0: Alors Daniel Craven parle peut-être avec son mari Georges, mais cela n'empêchera pas de passer à l'acte. D'ailleurs, cette journée fatale, au terme de laquelle elle sera abattue par la police, elle est racontée dans le roman de Jean-Philippe Daguerre, Catherine.
1: Oui, en plusieurs épisodes, l'auteur restitue ce 18 octobre où elle se rend à l'aéroport, habillée comme d'habitude, avec un manteau d'une grande marque, des lunettes noires de star, avec même son petit chien qui l'accompagne. Mais elle a aussi une carabine dans son sac de luxe. Ensuite, il semble qu'elle réussisse facilement à entrer dans le cockpit, à menacer avec son arme les deux pilotes, à qui elle demande de détourner l'avion vers le Caire. Alors, comme on lui répond que l'avion qui allait à Nice n'a pas assez d'essence, elle demande l'atterrissage à Marseille pour faire le plein. Et à cette occasion, elle libère tous les passagers de l'avion. Et là, des policiers déguisés en membres d'équipage montent à bord et la tuent sans sommation. J'ai demandé à Jean-Philippe Daguerre si tout cela était vrai.
2: Oui, c'est vrai. C'est vrai.
6: Marseille-Marignane, 12h30. Le Boeing d'Air France Paris-Nice vient de se poser à bord. Une jeune femme armée d'un 22 long rifle a obligé le commandant de bord à dérouter son appareil.
2: Les mais il y a eu plein de choses qui contredisent certains éléments. Personne ne sait exactement ce qui s'est passé au moment où elle a libéré tous les otages et au moment où un tireur d'élite est rentré dans l'avion. Et les témoignages après ne sont pas tous les mêmes. Et il y a des choses qui sont totalement illogiques, qui ont été notées notamment par le fils aîné de Georges Craven, qui a reconnu le corps en ayant soulevé un élément incroyable, c'est que la carabine a été bien repliée dans le sac avec les cartouches qui n'étaient pas ouvertes et qu'on a surtout après étudié si elle avait épaulé la carabine une seule fois et on a vu que la crosse, elle n'avait jamais cette carabine qui était là. Elle n'a jamais été épaulée, donc c'est quand même étonnant d'abattre une femme quand on est tireur d'élite, une balle dans la tête, une balle dans le cœur, qu'on a un gilet pare-balles et que tous les otages ont été libérés sauf deux, le pilote et le chef de cabine. Pourquoi ne pas mettre un sédatif dans le repas sur une grande bourgeoise qui débarque avec ses deux sacs Vuitton, son petit chien, sa carabine et d'autres armes a priori pour menacer. Voilà, elle voulait faire un symbole de détournement d'avion, faire sauter l'avion au Caire parce que c'était la mode un peu les détournements d'avion. Elle est partie dans quelque chose de complètement fou. Mais le premier objet, c'est je ne veux pas que ce film sorte. Il faut qu'il y ait la paix en Israël. On sortira ce film quand il y aura la paix en Israël.
0: Alors la paix n'est malheureusement toujours pas à l'ordre du jour dans cette région, Catherine. On peut se demander d'ailleurs comment aujourd'hui serait reçu ce film qui pourtant est devenu depuis 1973 un classique du cinéma français.
1: En effet, plus d'un demi-siècle plus tard, rien n'a changé. Et l'impact de la géopolitique sur les arts et le cinéma, entre autres, a pris une place grandissante. D'ailleurs, on peut se demander, est-ce que même aujourd'hui, les aventures de Rabbi Jacob pourraient sortir en salle, Jean-Philippe Daguerre?
2: Moi, je pense qu'ils sortiraient pas. Je le pense franchement. C'est vrai. C'est sûr qu'aujourd'hui, il y a une telle violence dans la discussion. À l'époque, l'information était beaucoup moins présente parce que tout simplement, on n'était pas avec autant de chaînes, autant d'infos, autant de réflexions aux réseaux sociaux. Mais aujourd'hui, c'est beaucoup plus violent. Donc, la moindre choix, on irait décortiquer chaque réplique, chaque truc. Ça, c'est ça. Ça, c'est antisémite. Ça, c'est anti-arabe. C'est anti-musulman. C'est caricature. On peut aller chercher beaucoup de choses aujourd'hui.
3: Qu'est-ce que ça veut dire, ça?
7: Que monsieur est peut-être un peu raciste.
3: Raciste? Moi, raciste, Salomon, raciste. Enfin, Dieu merci, Antoinette épouse un Français bien blanc. Bien blanc. Il est même un peu palo, tu vois pas?
2: Donc je ne sais pas, là aujourd'hui, je pense simplement qu'il faut qu'on arrête pas de discuter, d'échanger et de chercher la paix. Voilà, c'est tout, c'est ma seule conviction.
1: Encore un mot pour vous dire que Jean-Philippe Daguerre, l'auteur de ce roman La femme qui n'aimait pas Rabbi Jacob, a aussi fait une adaptation théâtrale de ce texte dont on a entendu un peu plus tôt quelques extraits, une pièce qui se joue en ce moment à Paris.
5: J'exige que toutes les bobines de Rabbi Jacob soient mises sous scellé.
1: Aimé par Rabbi Jacob a aussi fait une adaptation théâtrale de ce texte dont on a entendu un peu plus tôt quelques extraits, une pièce qui se joue en ce moment à Paris.
5: J'exige que toutes les bobines de Rabbi Jacob soient mises sous scellé.
8: Ce qui m'exaspère, c'est que Daniel s'acharne sur un...

0: 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On compte sur vous, 15h10, temps universel, à lundi.
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4: Bonjour et bienvenue, 15h, TU, 17h, ici à Paris, le journal sur RFI.
5: Gilles Moreau.
4: Au moins 21 morts, 85 blessés. Dernier bilan des attaques russes sur Kiev. Tôt ce matin, les pires attaques de la capitale selon son maire. Le président Zelensky lui assure que l'Ukraine ripostera. Le bilan s'aggrave aussi au Venezuela, 8 jours après le double tremblement de terre. Toutefois, un survivant a pu être retiré des décombres. Aujourd'hui, à suivre dans un instant. Dans ce journal aussi, un train de réforme en Allemagne pour relancer l'économie. En Thaïlande, des rassemblements pour s'opposer à un projet de pont géant. Et Bad Bunny, la star portoricaine, a maintenant son double en cire au musée Grévin à Paris. Un deuil national a commencé au Venezuela, deuil d'une semaine en hommage aux victimes, sur décision de la présidente par intérim Delcy Rodriguez. Le dernier bilan du double séisme du 24 juin s'établit à près de 2300 morts, 11 000 blessés et des dizaines de milliers de disparus. 8 jours après, trouver des survivants dans les décombres relève du miracle, mais les sauveteurs ont maintenant extrait aujourd'hui un homme resté coincé depuis 8 jours, un agent de sécurité de 43 ans, prisonnier de sa guérison. Dans l'état de la Guaira, le plus touché, faute d'infrastructures intactes, c'est un McDonald's qui fait désormais office d'hôpital de campagne. Écoutez le reportage de nos reporters Mélissa Barra et Jade El Khoury.
6: La cuisine et les photos de burgers affichées au-dessus du comptoir, c'est tout ce que les chirurgiens bénévoles ont gardé après avoir vidé le restaurant de ses tables. Le fast-food est resté intact après le séisme. Le docteur Fernando Jaimes en a donc forcé la porte.
7: En entrant, on a envoyé une vidéo à McDonald's pour leur montrer qu'on ne venait pas pour piller, mais pour s'abriter et recevoir des blessés. La direction a rétabli l'électricité et c'est comme ça que tout a commencé.
6: Pas question d'opérer ici, mais on y dispense les premiers soins. Avec une table de triage, une pharmacie de fortune, des matelas à l'étage pour les patients et la nuit, pour 30 soignants aussi, la docteure Mélanie Martinez en fait partie.
8: Nous recevons des patients atteints de maladies chroniques ou des personnes qui se sont blessées en fouillant les décombres. Hier, un homme souffrant d'Alzheimer est arrivé et il était porté disparu. Sa famille le croyait mort. On a réussi à contacter les proches qui sont venus le chercher.
6: Plus loin, la vétérinaire Laida Garcia, une perfusion dans le bras, elle fait partie de l'équipe de secouristes.
9: Nous sortons tous les jours à la recherche d'animaux de compagnie. Il fait très chaud et je n'ai pas fait assez attention à moi. On a dû m'hydrater.
6: Au cœur de la dévastation, ce McDonald's est désormais le seul lieu climatisé à des kilomètres. Mélissa Barra, Jade El Khoury, La Guaira, RFI.
4: Je vous disais pour commencer, au moins 21 morts et 85 blessés. C'est le dernier bilan des attaques russes sur Kiev tôt ce matin. Les pires attaques de la capitale selon son maire. Le président Zelensky lui affirme que son pays ripostera. Il réclame plus de soutien des alliés de l'Ukraine pour sa défense anti-aérienne. En particulier une licence des États-Unis pour pouvoir produire des missiles Patriot. Israël commémore les attaques du Hamas 1000 jours après. Attaques

0: sanglantes qui ont fait plus de 1200 morts, en majorité des civils, le 7 octobre 2023. Ce jour anniversaire est ponctué par une série d'événements commémoratifs et de rassemblements à travers Israël. En Syrie, l'explosion d'une bombe dans un café bondé du centre de Damas a fait aujourd'hui au moins 5 morts et une quinzaine de blessés. D'après la télévision d'État, la bombe avait été placée dans ce café situé près du palais de justice à Damas. Pour l'instant, pas de revendications.
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0: Le chancelier allemand Friedrich Merz a présenté ce matin un vaste plan de réforme issu de compromis au sein de la coalition au pouvoir à Berlin. Conservateurs et sociaux-démocrates se sont accordés sur des réformes touchant aux retraites, à la fiscalité, à la compétitivité et au pouvoir d'achat. Nathanaël Vitran, Berlin serre la vis pour sortir l'économie de l'ornière.
2: Alors que les annonces de fermeture d'usines automobiles se multiplient, l'Allemagne est contrainte de repenser son modèle, explique Paul Berthier, économiste au sein de l'Institut Rexecode.
3: Ce qui est certain, c'est que le modèle industriel allemand s'était notamment appuyé sur deux piliers, je dirais, qui étaient d'un côté les importations énergétiques peu chères de la Russie et de l'autre une demande chinoise très vigoureuse et très avide de produits allemands, notamment d'automobiles. Ces deux piliers aujourd'hui sont fragilisés, voire inexistants.
2: Il faut aussi y ajouter les droits de douane imposés sur les produits allemands par Donald Trump et surtout une démographie en berne. L'Allemagne a perdu 100 000 habitants en 2025. La solution aurait pu être comme en Espagne ou comme en 2015 avec Angela Merkel d'avoir recours à l'immigration, hypothèse écartée alors que l'extrême droite est en pleine progression.
3: En Allemagne, avec le parti AfD qui a quand même une force de frappe politique très importante, c'est difficile aujourd'hui de présenter à l'électorat allemand une politique d'ouverture migratoire importante dans le même style de ce qu'a pu faire le gouvernement Sanchez en Espagne, c'est clair.
2: Résultat, pour compenser, le gouvernement envisage d'indexer l'âge de départ à la retraite sur l'espérance de vie.
0: C'était Nathanaël Vitran du service économie. Selon un dernier bilan, l'épidémie d'Ebola en République démocratique du Congo a fait maintenant plus de 400 morts et elle continue de s'étendre avec un cas récemment confirmé à Kisangani, la grande ville du nord-est située à près de 600 km du foyer de la crise. Concernant cette fois l'antivirus, le chef de l'Organisation mondiale de la santé annonce la fin de l'épisode qui s'était déclaré en mai sur un bateau de croisière, suscitant une vive inquiétude internationale. La crise autour du détroit d'Ormuz a donné un nouvel argument au gouvernement thaïlandais pour relancer un vieux projet, le projet de pont entre la mer d'Andaman et le golfe de Thaïlande. Ce serait une alternative au détroit de Malacca. Or, ce méga-projet de plus de 30 milliards d'euros ravive la colère dans le sud du royaume thaïlandais. Les habitants craignent de voir leurs moyens de subsistance disparaître. Une centaine d'entre eux, venus de plusieurs provinces du sud, manifestent à Bangkok contre le projet appelé Landbridge. Reportage de notre correspondant Valentin Sébron.
4: Installés sous des bâches, devant les bureaux du Premier ministre et de son cabinet, des habitants du sud de la Thaïlande campent pour faire entendre leur opposition au Landbridge, ce méga projet de corridor logistique relancé par le gouvernement. Assise devant une banderole non Landbridge, Tom vient de Ranong, sur la mer d'Andaman. C'est là que serait construit l'un des deux ports en eau profonde du projet, relié par route et par rail à Chumphon, de l'autre côté de la péninsule, sur le golfe de Thaïlande.
5: Même si nous venons nous opposer à ce projet, nous ne sommes pas de taille face à eux. Mais je veux le dire tout haut, les habitants de Ranong ne veulent ni du Landbridge, ni de la loi sur le corridor économique.
4: Comme les autres manifestants, cette dame de 67 ans redoute les conséquences d'un tel projet. Des possessions foncières, destruction des zones de pêche, dégradation de l'environnement et des bénéfices captés par de grands investisseurs plutôt que par les communautés locales.
5: Les pêcheurs ne pourront plus vivre de leur travail. Les plus touchés seront les déplacés, les personnes sans carte d'identité, les Moken, ces communautés de la mer qui vivent là-bas. Où iront-ils ? C'est pour ça que nous campons ici.
4: Le gouvernement, lui, n'a pas encore tranché. Il attend une étude finale sur la viabilité du méga-projet qui doit être remise au Premier ministre en août. Valentin Sébron, Bangkok, RFI.
0: Allez, on termine en compagnie d'une superstar mondiale. L'artiste le plus écouté sur la plateforme de streaming Spotify, Bad Bunny, le chanteur portoricain, est en concert en France actuellement dans le cadre de sa tournée mondiale. Et il a désormais son double de cire au Musée Grévin à Paris. Reportage de Fatou Lordiouf.
6: Pour Pour la première fois, un artiste de musique latine entre au musée Grévin à Paris, Bad Bunny. Sa statue est installée entre celle de Lady Gaga et de Michael Jackson. Elle détonne, avec son air nonchalant, habillée d'une chemise légère et assise sur une chaise de jardin en plastique. Un hommage aux origines de l'artiste, selon le directeur général du musée, Yves Delhomo.
7: On a voulu vraiment le représenter à Porto Rico, qui reste un emblème de Porto Rico, donc dans la végétation portoricaine. Ça correspond aussi à l'image de sa tournée, de son album des Literary Mass Photo. Et nos visiteurs nous le demandaient, et c'est pour ça qu'il arrive à Grévin.
6: La star du reggaeton, style caribéen qui mélange influence hip-hop et reggae, est l'artiste musical le plus écouté dans le monde en 2025. Tony, un fan, n'a pas pu obtenir de place pour un de ses concerts. Il scrute la sculpture.
8: Je trouve que c'est ressemblant. Je suis assez satisfait de la tenue. Je trouve qu'il est bien représenté. J'ai un peu de mal au niveau des yeux, mais dans l'ensemble, je trouve qu'il est bien représenté.
6: Si Bad Bunny touche un certain public, c'est aussi pour ses positions anti-Trump et son engagement anti-colonial depuis le début de sa carrière.
0: De Fatou Lord Diouf au musée Grévin à Paris. À suivre maintenant sur RFI, sur le Pont des Arts, l'émission de Nathalie Amar. Très bonne journée.
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9: Comment vivre ici quand on est par l'esprit jour et nuit ailleurs dans le pays que l'on a laissé? Au Knam Théâtre, la compagnie créée par Tatiana Frolova à Komsomolsk sur l'Amour dans l'extrême-orient russe en 1985. L'expérience de l'exil a débuté après l'invasion de l'Ukraine en 2022. Impossible alors de rester pour ce théâtre indépendant, né dans l'effervescence qui a précédé la chute de l'Union soviétique. La troupe arrive en France avec le minimum vital et loin de s'arrêter de créer, elle fait de cet exil une matière théâtrale avec « Nous ne sommes plus » d'abord, en 2023, un spectacle qui raconte l'arrachement à la terre natale, et puis avec « I'm fine » où Tatiana Frolova continue d'explorer avec gravité et humour cette nouvelle vie loin de la Russie. Elle est avec nous aujourd'hui sur le Pont des Arts. Bonjour à toutes et à tous. Bonjour et bienvenue à vous, Tatiana Frolova.
11: Bonjour à tous.
9: Merci d'avoir accepté notre invitation. À vos côtés se trouve Bleu Isambard, qui fait partie du spectacle, qui joue dans I'm Fine et qui s'occupe aussi de la traduction, qui va traduire vos propos. Tatiana Frolova, votre précédent spectacle débutait avec sur scène une valise ficelée, 23 kilos. Cette fois, vous nous montrez des paires de chaussures vers lesquelles les comédiens avancent. C'est une façon de nous dire que tant bien que mal, vous vous êtes remis en marche, vous avancez, vous aussi.
11: Oui,
12: Oui, en effet, on a recommencé à marcher. Ce spectacle est précieux pour nous parce que nous essayons de dire et d'exprimer ce que nous ressentons aujourd'hui.
11: И одна женщина реально, когда я приехала, мне сказала, что ты ходишь по этой земле как очень-очень мягко касаясь ее.
12: Et c'est vrai, ce que je raconte au tout début du spectacle, c'est qu'en arrivant en France, une femme un jour m'a dit « Mais tu marches, on a l'impression que tu touches à peine le sol. »
11: Ты должна купить большие толстые ботинки тяжелые, чтобы чувствовать новую землю.
12: Pour ressentir cette nouvelle terre, tu devrais t'acheter des chaussures un peu lourdes avec des grosses semelles.
11: И после этого момента я начала понимать, что
12: Et suite à cela, j'ai commencé enfin à comprendre que oui, nous devons apprendre à vivre ici.
9: Ouais, vivre ici et vivre ensemble parce que c'est très beau dans cette scène inaugurale. Vous vous soutenez physiquement les uns les autres quand l'un vacille, les autres le rattrapent. Depuis le départ, c'est un collectif, le CNAM, et ça le reste dans l'exil aussi, Tatiana Frolova.
11: Да, мы стараемся не потерять эту связь.
12: Oui, il me semble qu'avec chaque spectacle, on retrouve la vie et il est évident qu'on essaye de ne jamais perdre ce lien entre nous et cette force-là.
11: Мы все очень разные, мы все такие немножко сумасшедшие, как в обычном мире, мы все очень разные.
12: Nous sommes toutes et tous très très différents et différentes et comme dans la vie, on est tous différents bien sûr et même on est un peu fous et mais on est ensemble.
11: Да, потому что это очень важно делать что-то вместе, но в современном
12: C'est très important de faire quelque chose ensemble, de continuer à créer ensemble, même si dans le monde d'aujourd'hui, il me semble que c'est très très difficile d'avoir cette action collective et que ça arrive très souvent qu'il y en a un ou une qui dit je m'en vais, je pars.
11: Очень много энергии, любви.
12: Et pour ça, il faut énormément d'énergie et d'amour pour conserver ça.
9: Dans cette émission, on va vous entraîner en Normandie pour Spring, le festival des nouvelles formes de cirque. Où vous vous êtes rendue, Solène Gardré?
13: Oui, Nathalie, ça se passe pendant un mois dans 70 lieux avec des compagnies principalement françaises et européennes qui font autant des acrobaties que du jonglage, de la magie. Et je vais parler particulièrement de deux spectacles qui racontent chacun à leur façon une histoire d'air dans les airs.
9: Et puis, on a rendez-vous évidemment, comme chaque semaine, avec le Café Polar de Catherine Fruchon-Toussaint. Bonjour Catherine.
14: Bonjour Nathalie, bonjour à toutes et à tous.
9: Aujourd'hui, un roman qui revient sur une affaire terrible, celle d'un détournement d'avion qui a connu une fin tragique en 1973.
14: Oui, un fait divers qui a marqué les esprits puisque cette prise d'otage a été faite par une Française qui voulait interdire la sortie d'un film, Les Aventures de Rabbi Jacob, qu'elle trouvait dangereux. Une comédie pourtant avec Louis de Funès et qui depuis est devenue un classique du cinéma. Et c'est cette histoire que raconte Jean-Philippe Daguerre dans son roman intitulé La femme qui n'aimait pas Rabbi Jacob.
15: Alors écoutez, vous me cachez et moi je vous réengage. Et je vous donne les fêtes juives, les fêtes catholiques, les fêtes protestantes, plus tous vos sabbats et tous vos dimanches. Allez, vous du gamin.
16: Et les fêtes musulmanes, vous me les donnez aussi?
9: Voilà. Louis de Funès, évidemment. À tout à l'heure, Catherine, pour le Café Polar.
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11: On peut quitter son pays, mais le corps. Lui ne connaît pas l'exil. Chaque nuit, il revient là-bas, dans cette rue, cette pièce, ce théâtre.

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1: I'm Fine, qui nous plonge dans un univers étrange, onirique, où on vient de l'entendre, on navigue, hein, de Many Rivers to Cross à un prélude de Rachmaninoff. Vous racontez au début de la pièce, Tatiana Frolova, le 24 février 2022, quand votre téléphone a vibré, que l'on vous a annoncé le début de la guerre en Ukraine. Cette impression, dites-vous, de respirer du verre brisé, le café qui a perdu son goût, la décision de partir, elle a été immédiate?
2: Да, практически, потому что я начала заходить в театр, и я почувствовала, что все стало другим.
3: Oui, c'était presque immédiat parce que je suis rentrée dans le théâtre ce jour-là et j'ai compris que tout était absolument différent.
2: И это было невозможно, как будто ты вдыхаешь яд.
3: C'était impossible, c'était comme si on inspirait du poison.
2: Это очень поэтично, может быть.
3: Peut-être que c'est très poétique.
2: Но это было так страшно, потому что я не могла представить, как можно... покинуть эти стены, которые меня держали 37 лет.
3: Mais c'était absolument effrayant parce que j'arrivais pas à imaginer que je devrais quitter ces murs qui m'avaient soutenu quand même pendant 37 ans.
1: Et pour les membres de la troupe, ça a été une évidence aussi. Tous vous ont suivi.
2: Да, я спросила сразу же ребят, я сказала, как хотите, мы можем вместе уехать, но я точно не могу здесь больше находиться.
3: Oui, j'en ai tout de suite parlé à tout le monde et je leur ai dit, évidemment, chacune et chacun fait ce qu'il ou elle souhaite, mais moi, c'est sûr que je pars, donc on peut partir ensemble.
2: Это что-то такое животное. Ты просто понимаешь, что все, конец, надо бежать.
3: C'était quelque chose de presque animal. Quand là, j'ai compris que là, c'était la fin, il faut fuir.
1: Un réflexe de survie, en quelque sorte. Vous étiez... un théâtre d'opposition au pouvoir de Vladimir Poutine. Déjà, vous auriez de toute façon, et vous l'étiez peut-être déjà, ciblé comme des agents de l'étranger. Vos propos étaient trop subversifs.
2: Конечно, на нас там было дело.
3: Bien sûr, on sait que au ФСБ il y avait des dossiers sur nous.
2: И так как город очень маленький, естественно, наши друзья нам сообщили, что нужно вообще заткнуться и сидеть тихо, никаких спектаклей.
3: Et comme on était dans une ville très très petite, il y avait des personnes informées qui nous avaient dit qu'il fallait plutôt se taire et ne plus jouer de spectacle.
2: Поэтому это было очень опасно и я говорю, я чувствовала себя как животное.
3: Évidemment, ça aurait été extrêmement dangereux de rester. Et comme je le disais, je me sentais vraiment comme un animal que quelqu'un était en train de viser et qu'il fallait fuir, courir pour sauver sa peau.
2: Я даже сразу поняла, как действовали наши бабушки и прабабушки.
3: Et c'est comme si j'avais tout de suite compris comment avaient agi nos grand-mères et nos arrière-grand-mères.
2: Они тоже это чувствовали, эту угрозу именно уничтожения физического.
3: Qui, elles aussi, avaient ressenti cette menace d'une destruction totale physique.
1: Et il en est question, d'ailleurs, des grands-mères dans le spectacle, des chants des grands-mères. On aura l'occasion d'y revenir. Pour partir, il a fallu que les amis s'organisent, les amis comme Bleu, précisément, que l'on vienne vous chercher à la frontière.
2: Да, да, конечно. Вот этот человек, это ангел театра, который сейчас будет переводить.
3: Oui, en effet, alors cette personne, Bleu, était l'ange du théâtre.
1: Vous parlez de vous-même, donc.
3: Et donc, je suis obligée de traduire.
2: Скажи, пожалуйста, как ты писала, звонила нам, чтобы...
3: Alors, Tatiana me demande de raconter un peu comment ça s'est passé à ce moment-là. Donc, évidemment, au moment de la guerre, on était tous... Moi, j'étais en France et tout le monde était complètement bouleversé. Et Tatiana me dit, bon, je vais essayer de partir, mais c'est pas sûr, mais je vais essayer. Et je lui dis, si, vous partez, vous venez tous. Moi, je viens à la frontière avec une valise de billets, on va vous faire sortir de là.
2: Потому что она очень хорошо знала, как действуют власти.
3: Ah, parce que Tatiana dit que je savais très bien comment fonctionne l'autorité et les forces de l'ordre en Russie.
1: Et les valises de billets parce que les transferts étaient déjà interrompus.
3: Voilà, dès le début, dès les premiers jours de la guerre, les transferts bancaires avec la Russie ont été interrompus du fait des sanctions.
2: Вот поэтому это были друзья, которые протянули нам руки.
3: Et donc on a plusieurs amis qui nous ont tendu la main et qui nous ont aidés.
2: Festival Sans Interdit, это театры.
3: Donc, le festival Sans Interdit à Lyon, le théâtre des Célestins, et puis plusieurs théâtres, le théâtre de Besançon, ouais. plein de théâtres amis qui nous ont beaucoup aidés.
1: Le théâtre des Célestins, vous avez créé hein, vos deux spectacles, c'est devenu un peu votre maison là-bas, en tout cas votre maison théâtrale.
2: Да, конечно, это наверное дом уже был 10 лет.
3: Oui, bien sûr, et c'était cette maison qui était déjà la nôtre depuis 10 ans.
2: Mm-hmm.
3: Donc Tatiana me demande de raconter, c'est les Célestins soutiennent et sont producteurs délégués du théâtre CNAM depuis 2015. 14. Da. Et donc soutiennent le théâtre en faisant venir les spectacles avant, lorsque la troupe était en Russie. Et donc c'est un lien qui continue.
1: Racontez-nous, Tatiana Frolova, cette aventure du CNAM Théâtre. Comment est-ce que vous en êtes arrivée à créer ce qui était à l'époque le premier théâtre indépendant, hein, en 1985, dans cette ville au nom qui fait rêver, comme Somolk sur Amour?
3: J'avais 24 ans à l'époque.
2: Et
3: Avant ça, j'avais passé un an à Moscou et j'avais passé une année à voir tous les spectacles dans des endroits incroyables, des spectacles de personnes comme Efros à la Taganka, par exemple.
2: Et поэтому у меня театр был в крови.
3: Et le théâtre était déjà dans mon sang.
2: И когда я приехала из Москвы, конечно, мне хотелось сделать что-то такое взрывающее, какую-то театр-студию.
3: Et lorsque je suis revenue de Moscou, j'avais envie de faire quelque chose d'un peu explosif, un studio de théâtre, un théâtre-studio.
2: У меня были друзья, которые меня очень сильно поддерживали.
3: Et j'avais à l'époque un groupe d'amis qui m'ont soutenu énormément.
2: И мы вот эти годы, это было самые счастливые годы жизни, наверное, вот эти 37 лет, когда мы практически вместе что-то создавали.
3: Et ces 37 années, c'était sans doute les meilleures années de notre vie où on était presque toujours ensemble et où on créait ensemble.
2: Потому что мне кажется, самое интересное это когда ты работаешь вместе.
3: Parce qu'il me semble que la chose la plus intéressante c'est de travailler ensemble.
1: Et il y avait aussi, à cette époque-là, peut-être un vent de liberté. En tout cas, on l'a cru à un moment donné que l'ouverture allait réellement arriver dans l'ex-Union soviétique.
2: Да, конечно. 91 год, мы очень радовались, что это произошло.
3: Oui, évidemment, en 1991, on était extrêmement joyeux et on s'est vraiment réjouis de cet événement.
2: Мы так были увлечены этой свободой, мы думали, что для всех это воздух.
3: On était tellement bouleversés par cette liberté, on pensait que c'était vraiment un nouveau souffle pour tout le monde.
2: Но наша ошибка была в том, что мы жили в этих розовых очках. Мы думали, что всем нужна свобода.
3: Mais c'était une erreur, en fait, on s'est rendu compte plus tard qu'on avait des lunettes roses parce qu'on avait l'impression que tout le monde avait envie et besoin de liberté.
1: Oui, vous avez déchanté rapidement. Dans la pièce, Tatiana Frolova, l'un des personnages dit « On nous demande souvent si la Russie nous manque, mais la nostalgie est un luxe que l'on ne peut pas se permettre. » Ça veut dire que pour continuer à avancer aujourd'hui, il faut à tout prix éviter de se retourner sur ce passé-là.
2: Да, я думаю, сейчас это невозможно, потому что как только мы обернемся назад, что-то случится, как с женой Лота.
3: Il me semble que c'est absolument impossible aujourd'hui, en tout cas, de se retourner, parce que si on se retourne aujourd'hui, il va se passer quelque chose comme pour la femme de Lot dans la Bible.
2: Совсем немного осталось времени для жизни.
3: Il nous reste très peu de temps de vie finalement.
2: Поэтому нужно смотреть вперед и делать еще все, что возможно.
3: Et donc, il faut continuer à regarder devant nous et à faire tout ce qu'on peut.
2: Я очень благодарна французской публике, которая так нас принимает.
3: Je suis extrêmement reconnaissante au public français qui nous accueille très chaleureusement.
2: Иногда просто слезы на глазах из-за того, что вы такие, ну как сказать, вы так протянули руки нам, и мы как вы нас очень сильно поддерживаете. Спасибо невероятное зрителям, которые приходят.
3: J'ai souvent les larmes aux yeux en voyant comment vous, les Français, le public français, vous nous soutenez comme si vous nous teniez dans vos mains. Et c'est extrêmement touchant.
2: И хочется делать что-то еще.
3: Et alors, ça donne l'envie de continuer et de faire encore quelque chose.
1: Ouais, il faut avancer, Tatiana Frolova, mais l'attachement au pays, il reste. Et on le sent d'ailleurs dans le spectacle avec, je parlais tout à l'heure de la nostalgie. Et c'est vrai, il y a quelque chose de nostalgique, quelque chose un peu du rêve dans la façon dont vous mettez en scène ces personnages. Et puis, il y a des clins d'œil qui font presque sourire, comme lorsque vous déversez des pommes de terre sur la scène. Comme un symbole de quoi, justement? Comme un symbole de cette terre lointaine maintenant?
2: Это символ нашего такого пейзанского прошлого.
3: C'est vraiment un symbole de notre passé paysan.
2: Потому что мать моя и все.
3: Par exemple, ma mère et toutes nos mères, nos arrière-grand-mères et nos arrière-grands-pères et nous-mêmes quand dans notre enfance, on s'est tous occupés des pommes de terre dans les champs.
2: Всегда это наши корни.
3: C'est vraiment nos racines.
2: То ради чего, вернее, то благодаря чему мы жили.
3: Ce qui nous a permis de survivre aussi.
2: Но при этом мы, конечно, очень много срезали пшеницы.
3: Mais pour ça, on a aussi beaucoup coupé de blé, par exemple.
2: Ну, то есть мы очень много уничтожили такого более мыслящего класса, который был в России.
3: C'est-à-dire qu'on a supprimé une grande partie d'une classe, d'une partie de la population qui pensait, qui réfléchissait en Russie au nom de ces pommes de terre.
1: Et vous vouliez qu'elle soit présente physiquement sur scène. C'est voilà votre liberté de metteuse en scène. Tatiana Frolova, on va écouter un extrait musical de votre spectacle. C'est Nothing Compares to You. Elle représente quelque chose de particulier pour vous, cette chanson-là, et la personnalité de Sinéad O'Connor?
2: Да, конечно. Это Шина О'Коннор, которая поет эту песню, она, когда Егор сделал эту стрижку, я точно поняла, что это она.
3: Oui, en effet, lorsque Yegor a décidé de se raser la tête, comme on le voit à ce moment-là du spectacle, j'ai tout de suite pensé à elle et je me suis dit, c'est sûr, c'est elle qui doit être là.

0: Tatiana Frolova sur le Pont des Arts avec nous pour son spectacle I'm Fine à la MC93. C'est un spectacle qui évoque tout ce qu'on a dit, qui est très lourd quand même, mais c'est un spectacle où on a l'impression que la joie et le rire et l'amusement sont toujours présents, Tatiana Frolova.
1: Да, потому что эта жизнь, она не состоит только из трагедии.
2: Oui, parce que c'est la vie qui est comme ça aussi. Elle n'est pas seulement composée de tragédies et de choses extrêmement difficiles. Elle donne aussi l'occasion de se remplir de joie et de s'aider, de se soutenir les uns les autres. Et ça donne évidemment beaucoup d'énergie.
1: Конечно, мы все имеем какие-то, ну, проблемы, но то, что нас связывает, это вот этот свет и радость.
2: Évidemment, on a tous et toutes nos problèmes, comme tout le monde, mais ce qui nous lie vraiment, c'est cette lumière et la joie.
0: Au Clam Théâtre, les spectacles s'inspirent de l'expérience de chacun. Les membres de la troupe se racontent et vous en faites la matière du spectacle. Vous agrégez tout ça et vous imaginez la façon dont ça va être mis en scène. C'est comme ça que vous travaillez?
1: Я работаю, знаете, я все время, последнее время, начала применять такой символ сумка.
2: Ces derniers temps, j'utilise un symbole pour raconter la création des spectacles, de prendre un sac.
1: Потому что обычно спектакли строятся как стрела. Начало, центр и финал.
2: Généralement, les spectacles se construisent un peu comme une flèche. Il y a le début, le milieu et la fin.
1: И обязательно какой-то герой, который проходит все препятствия и или умирает, или побеждает.
2: Et il faut absolument qu'il y ait un héros qui doit absolument passer différents obstacles et puis à la fin soit il meurt soit il est vainqueur.
1: Ah, этот спектакль, вернее, наш театр это как сумка.
2: Et ce spectacle et en général notre théâtre, il est comme un grand sac dans lequel je rassemble plein de petites histoires, des petites histoires qui peuvent paraître absolument insignifiantes et à côté desquelles beaucoup de gens passeraient sans faire attention, comme par exemple le fait de perdre ses cheveux.
1: И здесь нет главных героев.
2: Et il y a pas un héros principal.
1: Здесь даже орхидея, даже свет, они все стоят на одной плоскости.
2: Et là, dans ce spectacle, même l'orchidée ou la lumière sont au même niveau que les comédiennes et comédiens.
1: Поэтому для меня это очень важно, как сказать, нести вот эту сумку для зрителя.
2: Et c'est pour ça que pour moi, c'est extrêmement important d'apporter ce sac pour ouais. Les spectateurs et spectatrices.
0: Il faut peut-être juste éclairer pour nos auditeurs la perte des cheveux, l'orchidée. Dites-nous en un mot, Tatiana Frolova, comment ça s'inscrit dans le spectacle.
2: Par exemple, Yegor, qui est un de nos jeunes comédiens, raconte dans le spectacle que lorsqu'il est arrivé en France, il était dans un stress immense. Et il perdait ses cheveux, il était en train de devenir chauve.
1: En fin de compte, il a постригся на лысо. Первые жизни никогда не хотел.
2: Et finalement, il a décidé de se raser complètement les cheveux pour la première fois de sa vie, alors qu'il n'avait jamais voulu le faire auparavant.
1: Это, конечно, не трагедия, но для него в тот момент это была трагедия.
2: Évidemment que c'est pas une tragédie comme ça en soi, mais pour lui, à ce moment-là, c'était absolument tragique.
1: Но мы, он собрал эти волосы.
2: Mais il a ramassé ses cheveux et finalement, moi, je lui ai conseillé d'en faire un archet.
1: Чтобы этими волосами он играл музыку, то, что он прошел.
2: Pour que avec ses cheveux il puisse jouer de la musique qui raconterait ce qu'il a traversé.
1: Или, например, орхидея Люся тоже была очень потеряна, когда она приехала.
2: Et pour l'orchidée, c'est Lucia, une autre de nos comédiennes, qui était un peu perdue lorsqu'elle est arrivée en France.
1: И она вдруг начала садить цветы.
2: Et soudainement, elle s'est mise à s'occuper de plantes et de fleurs.
1: Потому что это сильно помогает, когда ты просто потерян, просто помогать хотя бы какому-то существу.
2: Parce que elle était complètement perdue et le fait d'aider un autre être vivant, bah, ça l'a aidée elle-même.
1: И она начала покупать орхидеи, которые 50%.
2: Ouais. Et elle s'est mise à acheter des orchidées et à en prendre soin.
0: Vous diriez que c'est du théâtre documentaire? C'est du théâtre tout court? Quelle forme est-ce que vous revendiquez, vous? Parce que vous n'avez pas toujours fait cela. L'un de vos premiers spectacles, par exemple, qui évoquait la mémoire de la Seconde Guerre mondiale, je crois même que c'était le premier, c'était pas la même mise en scène, ni la même façon de travailler.
1: Ну, не знаю, мы просто очень много энергии, ну, лет 15 потратили на то,
2: чтобы... Au début du CNAM, on a pris à peu près une quinzaine d'années pour vraiment comprendre et analyser ce que c'était l'énergie du comédien, donc à partir de textes.
1: Вот, и после смерти моей матери я вдруг поняла, что весь театр для меня, он порушился.
2: Et après la mort de ma mère, j'ai compris que tout le théâtre avait disparu et s'était effondré pour moi.
1: Et
2: j'ai fait à ce moment-là un spectacle qui était dédié à ma mère.
1: Et с этого момента я поняла, что люди, которые рядом и которые
2: et à partir de ce moment-là, j'ai compris que les gens qui sont à côté de nous, auprès de nous, c'est ça qui est le plus précieux aujourd'hui.
0: En tout cas, vous et les membres de la troupe, vous êtes passionnés par la question de la forme théâtrale et de son renouvellement, Tatiana Frolova. Peut-être aussi parce que vous avez eu, plus jeune, vous avez été abreuvée de théâtre classique.
1: Да, конечно.
2: Oui, bien sûr, oui.
1: То есть мы делали Гоголя, Дюренмат, мы делали Сартра, мы очень много Достоевского мы делали.
2: И quand on a commencé, on a monté Сартра, Достоевский, Гоголь, Дюренмат.
1: Так прекрасно, когда у тебя есть эта поддержка великих.
2: Et c'est absolument formidable de sentir ce soutien des très grands.
1: Но когда у тебя ничего нет, а есть только пыль на очках матери, которая умерла.
2: Mais quand on n'a plus rien et qu'on a par exemple juste la poussière qui s'est déposée sur les lunettes de ma mère qui était morte.
1: Вот как сделать из этого спектакль?
2: Alors comment faire un spectacle à partir de ça?
1: Когда ты видишь эти очки, которыми она пользовалась каждый день, и вдруг на них слой пыли?
2: Quand tu vois ces lunettes qu'elle utilisait chaque jour et là tu vois une fine couche de poussière qui s'accumule dessus?
1: В этом есть в этих деталях. Есть театр.
2: C'est dans ces détails que existe le théâtre.
0: Eux aussi tentent de renouveler la façon de pratiquer leur art, le cirque. C'est Solène Gardré qui a rencontré pour nous ces circassiens. Cette émission est une rediffusion.

0: Direction maintenant la Normandie et surtout les airs solennes. Vous avez vu plusieurs spectacles lors du Festival international des nouvelles formes de cirque, le Festival Spring, qui a débuté le 9 mars et se tient jusqu'au 8 avril.
1: Et oui Nathalie, et c'est une institution dans la région, c'est sa 17e édition, avec des artistes d'Argentine, des Pays-Bas, d'Allemagne, mais aussi des quatre coins de la France. Le festival investit 70 lieux, du haut du département de la Manche à Cherbourg jusqu'à 280 km de là, vers l'est, dans la petite ville de Vernon, dans des grandes scènes nationales, mais aussi des petits espaces culturels, ou même un camion installé sur un parking, il y a le choix.
0: Et ces 40 spectacles mettent en avant le cirque contemporain, Solène.
1: Et oui, en mettant par exemple à l'honneur ce duo de la compagnie Les Complémentaires qui a présenté son premier spectacle, Catharsis. Ce sont deux acrobates, voltigeurs et musiciens, l'italienne Mariana Boldini et le français Basile Forest, qui nous font voyager quelque part dans les Balkans.

0: Alors, ils sont spécialistes du cadre coréen. C'est un agrès de cirque pour deux, où le porteur est accroché à un cadre installé à plusieurs mètres de hauteur. Et de là, il tient le voltigeur par les mains ou les pieds et le fait sauter dans les airs. Bon, il faut le voir en vrai, Nathalie, c'est plus parlant.
1: Évidemment.
0: En tout cas, Mariana Boldini et Basile Forest travaillent depuis longtemps sur le cadre coréen. Et là, pour leur première création, ils ont voulu un peu le réinventer et l'ont transformé en un pont où les deux personnages se rencontrent. Un couple maladroit qui nous fait surtout rire, même s'ils avaient tenté le contraire au début.
2: En fait, on voulait un peu raconter quelque chose de plus sombre au début, avec cette histoire du saut, elle qui se jette dans le vide. Et finalement, on s'est rendu compte qu'on est très drôle. Et même malgré nous, on a fait quelque chose d'un peu clownesque, entre guillemets.
3: Il faut préciser que déjà, nous deux, nos corps côte à côte, c'est déjà un peu une caricature, c'est déjà un peu...
1: extrême.
3: Un peu extrême, parce qu'on voilà, on est un peu à deux gabarits les plus extrêmes, même dans le cirque.
2: Bah moi, j'ai fait 1m50.
3: Et moi, 1m90.
0: Voilà, sacrée différence de taille, hein, n'est-ce pas? Et ils ne sont pas les seuls sur scène, vous l'avez entendu. Il y a des musiciens du violoncelle, du violon, mais aussi de l'accordéon.
3: Les musiciens sur scène, pour nous, c'est un peu presque un engagement politique d'avoir vraiment de défendre la musique live et défendre le fait de faire des spectacles avec des musiciens, parce que pour nous c'est vraiment pas la même chose. C'est des musiques dans un style balkan, mais on a demandé vraiment quelque chose plus proche de la Grèce et de la Turquie.
2: En fait, comme on part vraiment de nous, personnellement je joue l'accordéon chromatique, donc c'est très balkan, et Basile joue du violon. Et en fait, on s'est aussi rencontré avec ces musiciens là autour des stages de musique des Balkans. Et du coup, ça faisait un peu notre force.
0: Une interprétation poétique et aérienne de la rencontre.
1: Oui, absolument. Rien à voir donc avec l'ambiance du deuxième spectacle que vous avez vu, Solène, même si lui aussi se passe dans les airs.
0: Celui de Fia Ménard, chorégraphe marionnettiste qui a fait, elle, de nombreux spectacles avec sa compagnie Non Nova. Et elle présente sa dernière création, Nocturne, entre parenthèses, parade. Et l'atmosphère, Nathalie, oui, est bien différente de Catharsis. Ici, on débute par un poème de Goethe, un personnage qui incarne la mort et cette musique.

0: sur scène, il y a ces marionnettes géantes. C'est assez incroyable quand on le voit pour la première fois. Ces personnages faits de plastique qui gonflent et dansent tout seuls dans les airs. Une danse magnifique, mais pleine d'inquiétude, raconte Fiaménard.
1: J'ai envie de parler, mais comme tout le monde, de m'exprimer finalement d'un moment d'une très grande peur, d'une très grande question sur la montée du fascisme. Bien sûr, de notre actualité, mais aussi de la ressemblance avec les années 30. Je travaille sur scène avec des matières, l'eau, le vent, la glace, la terre. Là, j'avais très envie de revenir au vent dans le sens du souffle, dans le sens de la respiration, dans le sens de dire ce qui respire est vivant, ce qui ne l'est pas est mort. Quand je travaille avec une matière, j'essaie de comprendre à quel endroit elle va provoquer une vision, une référence. Quelle est cette référence ? Je dirais, je pars avec une question déjà, et d'une, quels sont les symboles ?
0: Les symboles, ce sont ces figures dansantes. Certaines sont poétiques, délicates, d'autres sont des personnages plus grotesques, criards, avec une ressemblance pas fortuite du tout avec quelques dictateurs et milliardaires mégalomanes d'aujourd'hui. Et tous sont faits en plastique, nous explique Fiaménard.
1: Pour cette pièce-là, je travaille avec la matière pétrole, hein, donc je travaille avec ce qui nous assassine. Ce sont que des matières plastiques, celles qui nous inondent. J'aime pratiquer finalement cet art presque un peu brut, inspiré par le fait d'avoir énormément travaillé dans des pays où cette matière est sans arrêt réemployée. C'est un déchet qu'on réutilise et on lui redonne une forme. Je crois que pour moi, le jour où j'ai vu au-dessus de favela des enfants accrocher une ficelle à un sac plastique pour faire un cerf-volant, je savais qu'ils avaient raison, qu'ils nous montraient la réalité, mais en même temps avec une transformation magnifique.
0: Un spectacle que j'ai trouvé hypnotisant, comme Catharsis de Basile Forest et Marina Boldini, chacun à sa façon. Le cirque, c'est des moments de beauté et de respiration, Nathalie. Alors pour ça, je vous recommande vivement d'aller faire un tour à Spring. C'est encore jusqu'au 8 avril prochain en Normandie.
2: Bah oui, ça nous laisse un peu de temps. Et le spectacle nocturne de Fiaménard poursuit sa tournée à Paris, au Mans, en Suisse, à Valence, jusqu'à fin mai au moins. Catharsis fait une dernière date près de Lyon début avril, avant une plus grosse tournée l'année prochaine. Merci Solène.
0: Merci Nathalie.
2: À très

0: Cette émission est une rediffusion. Voilà, il s'appelle David Brossier, musicien, compositeur, arrangeur, interprète. Il vit en France, mais se passionne, comme on l'entend, pour les musiques des Balkans. Tatiana Frolova, la musique, elle est extrêmement présente aussi dans votre spectacle I'm Fine. Vous l'envisagez, vous la prévoyez dès le début? Vous avez des envies particulières à chaque fois? Comment ça se passe?
1: Каждый раз это происходит новая встреча с музыкой, независимо от меня.
2: Chaque fois, en fait, cette rencontre avec la musique se passe de façon absolument indépendante de moi. Par exemple, pour le thème principal du spectacle, donc Many Rivers to Cross de Jimmy Cliff, je l'ai entendu dans un taxi alors qu'on revenait de notre première résidence pour ce spectacle. J'étais avec Yegor dans un taxi et je connaissais pas cette chanson.
1: Et она сразу попала в сердце, и я подумала: "Ah, я нашла тут же, кто это исполняет. Я не слышала никогда её".
2: Et tout de suite, elle s'est installée dans mon cœur, comme c'était la première fois que je l'entendais, j'ai cherché, j'ai trouvé ce que c'était, et cette voix et cette musique. Et
1: каждый раз так происходит со музыкой в наших спектаклях.
2: Et ça se passe toujours exactement de la même façon pour la musique dans nos spectacles.

0: Un dernier mot, Tatiana Frolova, puisqu'on parlait tout à l'heure du Théâtre des Célestins. Vous avez parlé de l'accueil, vous avez parlé de la chaleur, vous avez parlé de, du côté humain, mais du côté artistique, est-ce que ça a changé quelque chose dans votre façon de faire?
1: Да, конечно, я думаю, что наши спектакли стали более мягче.
2: Oui, je pense vraiment que nos spectacles sont devenus plus doux.
1: Потому что там мы жили очень таких сложных условиях.
2: Parce que là-bas, nous vivions dans des conditions extrêmement difficiles.
1: Они просто, ну, я не знаю, это общество, которое очень, ну, болеет артом.
2: Et les gens qui viennent à voir nos spectacles ici, ils connaissent tellement de choses, ils ont vu tellement de choses, et puis surtout, ils ont des visages absolument radieux, et c'est une société ici qui est malade d'art, finalement.
1: Потому что в Комсомольске-на-Амуре я иногда чувствовала себя иностранкой.
2: Parce que parfois, à Комсомольск-sur-Амур, je me sentais étrangère.
1: Здесь я чувствую себя более дома, потому что это люди, с которыми я говорю на одном языке.
2: Et finalement, ici, je me sens presque plus chez moi, puisque je suis face à des gens avec qui je parle la même langue, presque.
0: Avec qui vous parlez le même langage. I'm fine, à la MC93 à Bobigny. Tatiana Frolova, merci infiniment d'avoir été avec nous aujourd'hui.
1: Merci beaucoup.
0: Merci également à vous, Bleu Isambard, pour la traduction simultanée de cet entretien que vous retrouverez très prochainement sur RFI.fr. Sur le pont des Arts, voici Catherine Fruchon-Toussaint et son café polar.
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0: Et Catherine, aujourd'hui, vous avez choisi une fiction inspirée d'une histoire vraie, celle d'un détournement d'avion en octobre 1973.
1: Oui, un roman publié aux éditions Albin Michel est intitulé « La femme qui n'aimait pas Rabbi Jacob » en référence au film de Gérard Houry avec Louis de Funès, « Les aventures de Rabbi Jacob ». Et ce livre revient sur l'histoire incroyable de Daniel Craven qui voulait empêcher la sortie en salle de cette comédie et pour attirer l'attention, elle a pris en otage un avion ses passagers au départ de Paris. C'est une histoire qui a fasciné Jean-Philippe Daguerre, auteur de théâtre principalement, et qui publie ce livre aujourd'hui, même si les faits remontent à 52 ans et qu'il n'y a pas de commémoration particulière, il s'en explique.
2: Parce que je n'étais pas au courant de cette histoire, je l'ai su il y a 3 ans seulement, quand le directeur du théâtre Montparnasse me dit, on déjeune ensemble, il me dit, c'est incroyable, j'ai travaillé pour Georges Craven et j'ai appris une anecdote terrible à la sortie de Rabbi Jacob, qui est celle que j'ai utilisée, et il me dit, si tu m'en fais une pièce avec ta sensibilité sur ce personnage, je sens qu'il y a quelque chose à faire, je te produirai la pièce. En racontant cette histoire chez Albin Michel, qui a édité mes pièces avant, j'avais jamais écrit de roman pour eux, j'avais jamais écrit de roman d'ailleurs, j'écrivais que des pièces, je leur raconte ça, ils me disent, mais il faut absolument que tu en fasses un roman. Fais ta pièce pour le théâtre Montparnasse. Fais-nous un roman.
0: Jean-Philippe Daguerre fait donc le portrait de cette femme et le récit de ce qui l'a conduit à cet acte incroyable. Mais que reproche-t-elle au film exactement ?
1: C'est vrai qu'on peut être surpris de tant de détermination à vouloir interdire une comédie qui met en scène un homme d'affaires interprété par Louis de Funès, embarqué dans une histoire de règlement de compte où après de nombreux quiproquos, il se déguise en rabbin, d'où le titre, tout en aidant un dissident politique d'origine arabe. Mais visiblement, pour Daniel Craven, dont le mari, Georges Craven, était de surcroît l'attaché de presse du film, ce n'était pas drôle du tout. Jean-Philippe Daguerre.
2: Parce qu'elle pense que il ne faut pas caricaturer les Arabes et les Juifs dans un moment de conflit. Et donc elle trouve que c'est honteux de sortir une comédie, que son mari s'occupe de toute la sortie de ça. Elle veut convaincre et son mari, et Louis de Funès, et Gérard Houry, et tout le monde entier de ne pas sortir ce film parce qu'elle trouve ça obscène. Donc elle en fait comme une quête.
3: Comment Salomon, vous êtes juif ? Salomon est juif.
4: Oh !
3: Et mon oncle Jacob, qui arrive de New York, il est rabbin. Mais il n'est pas juif.
4: Ah si.
3: Mais pas toute votre famille.
4: Si.
1: C'est une fiction qui pourtant prône la paix.
2: Je pense qu'elle n'a jamais vu le film déjà. Je pense qu'elle a réagi instinctivement. Je ne sais même pas si elle a lu le scénario. Je pense qu'elle a lu la première version. Mais je pense qu'elle a une réaction épidermique. Et moi, évidemment, c'est pour moi un des plus grands films d'humanité. Donc c'est ça aussi, je trouve important de raconter quelqu'un qui peut ne pas penser la même chose que ce qu'on... Moi, perso, je suis un fan de ce film. Il y a une telle générosité dans l'objet, dans son esprit, qu'évidemment, c'est un film de rassemblement. Mais elle n'a pas vu le film. Elle a vraiment réagi par rapport à quelque chose complètement... Oui, c'est comme une colère détournée, un engagement qui part comme ça. Et puis elle était quand même bipolaire. Et on est aussi sur le comportement de la bipolarité. Quand on s'intéresse à quelque chose, on a envie de changer le monde et on s'investit dans quelque chose. Ça devient une quête.
0: Daniel Craven était bipolaire, vient de dire l'auteur. Cela peut-il expliquer son geste, Catherine ?
1: Sans doute. En tout cas, elle était sous traitement, bien que l'image que les gens gardent d'elle, c'était plutôt celle d'une femme solaire, courageuse, mais en effet parfois dominée par des obsessions ici fatales. Un aspect néanmoins touchant pour Jean-Philippe Daguerre.
2: C'est aussi une façon de rendre hommage aux gens qui nous entourent. On a énormément qui ont des problèmes psychiatriques. Moi, autour de moi, j'en ai des très, très, très proches. Et donc, à travers ça, j'essaie de aussi d'intégrer ces gens un peu anormaux, a priori, par rapport à tous les hommes politiques qu'elles rencontrent ou les stars du cinéma. En tout cas, d'intégrer dans une société des gens qui ne sont pas dans un code normal, mais qui ont des qualités extrêmes, dont on peut se servir aussi.
5: Tu veux du fromage ?
6: Non.
5: Tu veux un dessert ?
6: Oui.
5: Alors, il veut un dessert, mais il prendra du fromage, et je prendrai un dessert, étant donné que je veux du fromage.
2: Je voulais rendre hommage à une idéaliste, parce que je trouve que c'est important qu'il y en ait, dans un monde qui est très construit, très solide. C'est important d'avoir des grains de sable qui viennent un petit peu nous titiller. Elle a été faire un geste incroyable. C'est pour ça que c'est romanesque aussi, hein. J'ai choisi un personnage qui a fait quelque chose d'hallucinant, mais en même temps qu'il y avait derrière une générosité, une façon de se comporter avec les autres assez magnifique, qui avait beaucoup de charme, beaucoup de beauté. C'est quelqu'un qui était vraiment aimé par les gens qui la connaissaient.
0: Cette femme, en tout cas, visiblement, n'était pas la seule, Catherine, à vouloir interdire la sortie du film Les Aventures de Rabbi Jacob.
1: Oui, il faut rappeler qu'en octobre 1973, juste au moment de la guerre du Kippour, le conflit israélo-palestinien s'était en effet durci et la perspective d'un film qui mettait en scène des personnages juifs et arabes suscitait beaucoup de questions dans le milieu du cinéma. Et le réalisateur Gérard Oury avait même reçu des menaces anonymes avant la sortie. Et jusqu'au dernier moment, il a eu un doute, Jean-Philippe Daguerre.
2: La tension était extrême, ils ont vachement hésité. Au moment de la première projection devant De Funès, il a mis 10 minutes avant de parler, tellement il était embarrassé. Ils se sont demandé s'il n'avait pas reporté la sortie. Le producteur historique Poiré, il a démissionné avant. Il a dit non, on ne s'attaque pas aux religions, on ne caricature pas les religions, c'est pas possible, on fait pas une comédie avec les religions. Il a dit au revoir. Ils ont trouvé un autre producteur.
3: Rabbi Jacob, franchement, Rabbi Jacob, c'est pas un tigre ça. C'est pas mauvais, c'est très mauvais. Rabbi Jacob, c'est pas un film, mais ça sera jamais un film. Parce que c'est n'importe quoi.
2: Donc ça montre un peu ce questionnement qu'on a aujourd'hui aussi. De quoi on peut parler, de quoi on ne parle pas. Et comment essayons de parler. Et au moins, elle et son mari, ils sont pas d'accord. Mais il parle.
0: Alors Daniel Craven parle peut-être avec son mari Georges, mais cela n'empêchera pas de passer à l'acte. D'ailleurs, cette journée fatale, au terme de laquelle elle sera abattue par la police, elle est racontée dans le roman de Jean-Philippe Daguerre, Catherine.
1: Oui, en plusieurs épisodes, l'auteur restitue ce 18 octobre où elle se rend à l'aéroport, habillée comme d'habitude, avec un manteau d'une grande marque, des lunettes noires de star, avec même son petit chien qui l'accompagne. Mais elle a aussi une carabine dans son sac de luxe. Ensuite, il semble qu'elle réussisse facilement à entrer dans le cockpit, à menacer avec son arme les deux pilotes, à qui elle demande de détourner l'avion vers le Caire. Alors, comme on lui répond que l'avion qui allait à Nice n'a pas assez d'essence, elle demande l'atterrissage à Marseille pour faire le plein. Et à cette occasion, elle libère tous les passagers de l'avion. Et là, des policiers déguisés en membres d'équipage montent à bord et la tuent sans sommation. J'ai demandé à Jean-Philippe Daguerre si tout cela était vrai.
2: Oui, c'est vrai. C'est vrai.
4: Marseille-Marignane, 12h30. Le Boeing d'Air France Paris-Nice vient de se poser. À bord, une jeune femme armée d'un 22 long rifle a obligé le commandant de bord à dérouter son appareil.
2: Mais il y a eu plein de choses qui contredisent certains éléments. Personne ne sait exactement ce qui s'est passé au moment où elle a libéré tous les otages et au moment où un tireur d'élite est rentré dans l'avion. Et les témoignages après ne sont pas tous les mêmes. Et il y a des choses qui sont totalement illogiques, qui ont été notées notamment par le fils aîné de Georges Craven, qui a reconnu le corps en ayant soulevé un élément incroyable, c'est que la carabine a été bien repliée dans le sac avec les cartouches qui n'étaient pas ouvertes et qu'on a surtout après étudié si elle avait épaulé la carabine une seule fois et on a vu que la crosse, elle n'avait jamais cette carabine qui était là, elle n'a jamais été épaulée, donc c'est quand même étonnant d'abattre une femme quand on est tireur d'élite, une balle dans la tête, une balle dans le cœur, qu'on a un gilet pare-balles et que tous les otages ont été libérés sauf deux, le pilote et le chef de cabine. Pourquoi ne pas mettre un sédatif dans le repas sur une grande bourgeoise qui débarque avec ses deux sacs Vuitton, son petit chien, sa carabine et d'autres armes a priori pour menacer. Voilà, elle voulait faire un symbole de détournement d'avion, faire sauter l'avion au Caire parce que c'était la mode un peu les détournements d'avion. Elle est partie dans quelque chose de complètement fou. Mais le premier objet, c'est je ne veux pas que ce film sorte. Il faut qu'il y ait la paix en Israël. On sortira ce film quand il y aura la paix en Israël.
0: Alors la paix n'est malheureusement toujours pas à l'ordre du jour dans cette région, Catherine. On peut se demander d'ailleurs comment aujourd'hui serait reçu ce film qui pourtant est devenu depuis 1973 un classique du cinéma français.
1: En effet, plus d'un demi-siècle plus tard, rien n'a changé. Et l'impact de la géopolitique sur les arts et le cinéma, entre autres, a pris une place grandissante. D'ailleurs, on peut se demander, est-ce que même aujourd'hui, les aventures de Rabbi Jacob pourraient sortir en salle, Jean-Philippe Daguerre?
2: Moi, je pense qu'ils sortiraient pas. Je le pense franchement. C'est vrai. C'est sûr qu'aujourd'hui, il y a une telle violence dans la discussion. À l'époque, l'information était beaucoup moins présente parce que tout simplement, on n'était pas avec autant de chaînes, autant d'infos, autant de réflexions en réseaux sociaux. Mais aujourd'hui, c'est beaucoup plus violent. Donc, la moindre choix, on irait décortiquer chaque réplique, chaque truc. Ça, c'est ça. Ça, c'est antisémite. Ça, c'est anti-arabe. C'est anti-musulman. C'est caricatural. On peut aller chercher beaucoup de choses aujourd'hui.
3: Qu'est-ce que ça veut dire, ça?
6: Que monsieur est peut-être un peu raciste.
3: Raciste? Moi, raciste, Salomon, raciste. Enfin, Dieu merci, Antoinette épouse un Français bien blanc. Bien blanc. Il est même un peu pâle, tu ne trouves pas?
2: Donc, je ne sais pas. Là, aujourd'hui, je pense simplement qu'il faut qu'on arrête pas de discuter, d'échanger et de chercher la paix. Voilà, c'est tout, c'est ma seule conviction.
1: Encore un mot pour vous dire que Jean-Philippe Daguerre, l'auteur de ce roman La femme qui n'aimait pas Rabbi Jacob, a aussi fait une adaptation théâtrale de ce texte dont on a entendu un peu plus tôt quelques extraits, une pièce qui se joue en ce moment à Paris.
5: J'exige que toutes les bobines de Rabbi Jacob soient mises sous scellés.
7: Ce qui m'exaspère, c'est que Danielle s'acharne sur un film qu'elle n'a même pas vu.
8: Tant mieux, si elle l'avait vu, ça aurait été pire.
1: Donc, au choix.

0: Nathanaël Vitran, Berlin serre la vis pour sortir l'économie de l'ornière.
1: Alors que les annonces de fermeture d'usines automobiles se multiplient, l'Allemagne est contrainte de repenser son modèle, explique Paul Berthier, économiste au sein de l'Institut Rexecode.
2: Ce qui est certain, c'est que le modèle industriel allemand s'était notamment appuyé sur deux piliers, je dirais, qui étaient d'un côté les importations énergétiques peu chères de la Russie, et de l'autre, une demande chinoise très vigoureuse et très avide de produits allemands, notamment d'automobiles. Ces deux piliers, aujourd'hui, sont fragilisés, voire inexistants.
1: Il faut aussi y ajouter les droits de douane imposés sur les produits allemands par Donald Trump et surtout une démographie en berne. L'Allemagne a perdu 100 000 habitants en 2025. La solution aurait pu être, comme en Espagne ou comme en 2015 avec Angela Merkel, d'avoir recours à l'immigration, hypothèse écartée, alors que l'extrême droite est en pleine progression.
2: En Allemagne, avec le parti AfD qui a quand même une force de frappe politique très importante, c'est difficile aujourd'hui de présenter à l'électorat allemand une politique d'ouverture migratoire importante dans dans le même style de ce qu'a pu faire le gouvernement Sanchez en Espagne, c'est clair.
1: Résultat, pour compenser, le gouvernement envisage d'indexer l'âge de départ à la retraite sur l'espérance de vie.
0: C'était Nathanaël Vitran du service économie. Selon un dernier bilan, l'épidémie d'Ebola en République démocratique du Congo a fait maintenant plus de 400 morts et elle continue de s'étendre avec un cas récemment confirmé à Kisangani, la grande ville du nord-est située à près de 600 km du foyer de la crise. Concernant cette fois l'antivirus, le chef de l'Organisation mondiale de la santé annonce la fin de l'épisode qui s'était déclaré en mai sur un bateau de croisière, suscitant une vive inquiétude internationale. La crise autour du détroit d'Ormuz a donné un nouvel argument au gouvernement thaïlandais pour relancer un vieux projet, le projet de pont entre la mer d'Andaman et le golfe de Thaïlande. Ce serait une alternative au détroit de Malacca. Or, ce méga-projet de plus de 30 milliards d'euros ravive la colère dans le sud du royaume thaïlandais. Les habitants craignent de voir leurs moyens de subsistance disparaître. Une centaine d'entre eux, venus de plusieurs provinces du sud, manifestent à Bangkok contre le projet appelé Landbridge. Reportage de notre correspondant Valentin Sébron.
3: Installés sous des bâches, devant les bureaux du Premier ministre et de son cabinet, des habitants du sud de la Thaïlande campent pour faire entendre leur opposition au Landbridge, ce méga projet de corridor logistique relancé par le gouvernement. Assise devant une banderole non Landbridge, Tom vient de Ranong, sur la mer d'Andaman. C'est là que serait construit l'un des deux ports en eau profonde du projet, relié par route et par rail à Chumphon, de l'autre côté de la péninsule, sur le golfe de Thaïlande.
4: Même si nous venons nous opposer à ce projet, nous ne sommes pas de taille face à eux. Mais je veux le dire tout haut, les habitants de Ranong ne veulent ni du Land Bridge, ni de la loi sur le corridor économique.
3: Comme les autres manifestants, cette dame de 67 ans redoute les conséquences d'un tel projet. Des possessions foncières, destruction des zones de pêche, dégradation de l'environnement et des bénéfices captés par de grands investisseurs plutôt que par les communautés locales.
4: Les pêcheurs ne pourront plus vivre de leur travail. Les plus touchés seront les déplacés, les personnes sans carte d'identité et les Moken, ces communautés de la mer qui vivent là-bas. Où iront-ils ? C'est pour ça que nous campons ici.
3: Le gouvernement, lui, n'a pas encore tranché. Il attend une étude finale sur la viabilité du méga-projet qui doit être remise au Premier ministre en août. Valentin Sébron, Bangkok, RFI.
0: Allez, on termine en compagnie d'une superstar mondiale. L'artiste le plus écouté sur la plateforme de streaming Spotify, Bad Bunny, le chanteur portoricain, est en concert en France actuellement dans le cadre de sa tournée mondiale. Et il a désormais son double de cire au Musée Grévin à Paris. Reportage de Fatou Lordiouf.
5: Pour la première fois, un artiste de musique latine entre au Musée Grévin à Paris, Bad Bunny. Sa statue est installée entre celles de Lady Gaga et de Michael Jackson. Elle détonne, avec son air nonchalant, habillé d'une chemise légère et assis sur une chaise de jardin en plastique. Un hommage aux origines de l'artiste, selon le directeur général du musée, Yves Delhomo.
6: On a voulu vraiment le représenter à Porto Rico, qui reste un emblème de Porto Rico, donc dans la végétation portoricaine. Ça correspond aussi à l'image de sa tournée, de son album, des Bitirar Mas Photo. Et nos visiteurs nous le demandaient, et c'est pour ça qu'il arrive à Grévin.
5: La star du reggaeton, style caribéen qui mélange influence hip-hop et reggae, est l'artiste musical le plus écouté dans le monde en 2025. Tony, un fan, n'a pas pu obtenir de place pour un de ses concerts. Il scrute la sculpture.
7: Je trouve que c'est ressemblant. Je suis assez satisfait.

0: De la tenue, je trouve qu'il est bien représenté. J'ai un peu de mal au niveau des yeux, mais dans l'ensemble, je trouve qu'il est bien représenté.
1: Si Bad Bunny touche un certain public, c'est aussi pour ses positions anti-Trump et son engagement anti-colonial depuis le début de sa carrière.
2: De Fatou Lord Diouf au musée Grévin à Paris, à suivre maintenant sur RFI, sur le Pont des Arts, l'émission de Nathalie Amar. Très bonne journée.
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7: Comment vivre ici quand on est par l'esprit jour et nuit ailleurs dans le pays que l'on a laissé? Au Knam Théâtre, la compagnie créée par Tatiana Frolova à Komsomolsk sur l'Amour dans l'extrême-orient russe en 1985. L'expérience de l'exil a débuté après l'invasion de l'Ukraine en 2022. Impossible alors de rester pour ce théâtre indépendant né dans l'effervescence qui a précédé la chute de l'Union soviétique. La troupe arrive en France avec le minimum vital et loin de s'arrêter de créer, elle fait de cet exil une matière théâtrale avec « Nous ne sommes plus » d'abord en 2023, un spectacle qui raconte l'arrachement à la terre natale. Et puis avec « I'm fine » où Tatiana Frolova continue d'explorer avec gravité et humour cette nouvelle vie loin de la Russie. Elle est avec nous aujourd'hui sur le Pont des Arts. Bonjour à toutes et à tous. Bonjour et bienvenue à vous, Tatiana Frolova.
8: Bonjour, bonjour à tous.
7: Merci d'avoir accepté notre invitation. À vos côtés se trouve Bleu Isambard, qui fait partie du spectacle, qui joue dans I'm Fine et qui s'occupe aussi de la traduction, qui va traduire vos propos. Tatiana Frolova, votre précédent spectacle débutait avec sur scène une valise ficelée, 23 kilos. Cette fois, vous nous montrez des paires de chaussures vers lesquelles les comédiens avancent. C'est une façon de nous dire que tant bien que mal, vous vous êtes remis en marche, vous avancez, vous aussi.
8: Oui, да, мы снова начинаем ходить. То есть этот спектакль для нас ценен тем, что.
9: Oui, en effet, on a recommencé à marcher. Ce spectacle est précieux pour nous parce que nous essayons de dire et d'exprimer ce que nous ressentons aujourd'hui.
8: И одна женщина реально, когда я приехала, мне сказала, что ты ходишь по этой земле как очень-очень мягко касаясь ее.
9: Et c'est vrai, ce que je raconte au tout début du spectacle, c'est qu'en arrivant en France, une femme un jour m'a dit « Mais tu marches, on a l'impression que tu touches à peine le sol. »
8: Ты должна купить большие толстые ботинки тяжелые, чтобы чувствовать новую землю.
9: Pour ressentir cette nouvelle terre, tu devrais t'acheter des chaussures un peu lourdes avec des grosses semelles.
8: И после этого момента я начала понимать.
9: Et suite à cela, j'ai commencé enfin à comprendre que oui, nous devons apprendre à vivre ici.
7: Ouais, vivre ici et vivre ensemble, parce que c'est très beau dans cette scène inaugurale. Vous vous soutenez physiquement les uns les autres quand l'un vacille, les autres le rattrapent. Depuis le départ, c'est un collectif, le CNAM, et ça le reste dans l'exil aussi, Tatiana Frolova.
8: Да, мы стараемся не потерять эту связь.
9: Oui, il me semble qu'on, avec chaque spectacle, on retrouve la vie, et il est évident qu'on essaye de ne jamais perdre ce lien entre nous et cette force-là.
8: Мы все очень разные, мы все такие немножко сумасшедшие, как в обычном мире, мы все очень разные.
9: Nous sommes toutes et tous très très différents et différentes et comme dans la vie, on est tous différents bien sûr et même on est un peu fous, mais on Voilà, on est ensemble.
8: Да, потому что это очень важно делать что-то вместе, но в
9: современном. C'est très important de faire quelque chose ensemble, de continuer à créer ensemble, même si dans le monde d'aujourd'hui, il me semble que c'est très très difficile d'avoir cette action collective et que ça arrive très souvent qu'il y en a un ou une qui dit je m'en vais, je pars.
8: Поэтому нужно очень много энергии, любви.
9: Et pour ça, il faut énormément d'énergie et d'amour pour conserver ça.
10: Dans cette émission, on va vous entraîner en Normandie pour Spring, le festival des nouvelles formes de cirque. Où vous vous êtes rendue, Solène Gardré?
11: Oui, Nathalie, ça se passe pendant un mois dans 70 lieux avec des compagnies principalement françaises et européennes qui font autant des acrobaties que du jonglage, de la magie. Et je vais parler particulièrement de deux spectacles qui racontent chacun à leur façon une histoire d'air dans les airs.
10: Et puis, on a rendez-vous, évidemment, comme chaque semaine, avec le Café Polar de Catherine Fréchon-Toussaint. Bonjour Catherine.
12: Bonjour Nathalie. Nathalie, bonjour à toutes et à tous.
10: Aujourd'hui, un roman qui revient sur une affaire terrible, celle d'un détournement d'avion qui a connu une fin tragique en 1973.
12: Oui, un fait divers qui a marqué les esprits puisque cette prise d'otage a été faite par une Française qui voulait interdire la sortie d'un film, Les Aventures de Rabbi Jacob, qu'elle trouvait dangereux. Une comédie pourtant avec Louis de Funès et qui depuis est devenue un classique du cinéma. Et c'est cette histoire que raconte Jean-Philippe Daguerre dans son roman intitulé La femme qui n'aimait pas Rabbi Jacob.
13: Écoutez, vous me cachez et moi je vous réengage. Et je vous donne l'effet de juif, l'effet de catholique, l'effet de protestant. Plus tous vos sabbats et tous vos dimanches. Allez, coup du gravat.
14: Et les fêtes musulmanes, vous me les donnez aussi?
10: Voilà. Louis de Funès, évidemment. À tout à l'heure, Catherine, pour le Café Polar.
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8: On peut quitter son pays, mais le corps. 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

0: I'm Fine, qui nous plonge dans un univers étrange, onirique, où on vient de l'entendre, on navigue, de Many Rivers to Cross, à un prélude de Rachmaninoff. Vous racontez au début de la pièce, Tatiana Frolova, le 24 février 2022, quand votre téléphone a vibré, que l'on vous a annoncé le début de la guerre en Ukraine. Cette impression, dites-vous, de respirer du verre brisé, le café qui a perdu son goût, la décision de partir, elle a été immédiate.
1: Да, практически, потому что я начала заходить в театр, и я почувствовала, что все стало другим.
2: Oui, c'était presque immédiat parce que je suis rentrée dans le théâtre ce jour-là et j'ai compris que tout était absolument différent.
1: И это было невозможно, как будто ты вдыхаешь яд.
2: C'était impossible, c'était comme si on inspirait du poison.
1: Это очень поэтично, может быть.
2: Peut-être que c'est très poétique.
1: Но это было так страшно, потому что я не могла представить, как можно... покинуть эти стены, которые меня держали 37 лет.
2: Mais c'était absolument effrayant parce que j'arrivais pas à imaginer que je devrais quitter ces murs qui m'avaient soutenu quand même pendant 37 ans.
0: Et pour les membres de la troupe, ça a été une évidence aussi. Tous vous ont suivi.
1: Да, я спросила сразу же ребят, я сказала, как хотите, мы можем вместе уехать, но я точно не могу здесь больше находиться.
2: Oui, j'en ai tout de suite parlé à tout le monde et je leur ai dit, évidemment, chacune et chacun fait ce qu'il ou elle souhaite, mais moi, c'est sûr que je pars, donc on peut partir ensemble.
1: Это что-то такое животное. Ты просто понимаешь, что все, конец, надо бежать.
2: C'était quelque chose de presque animal. Quand là, j'ai compris que là, c'était la fin, il faut fuir.
0: Un réflexe de survie, en quelque sorte. Vous étiez... un théâtre d'opposition au pouvoir de Vladimir Poutine. Déjà, vous auriez de toute façon, et vous l'étiez peut-être déjà, ciblé comme des agents de l'étranger. Vos propos étaient trop subversifs.
1: Конечно, на нас там было дело.
2: Bien sûr, on sait que au ФСБ il y avait des dossiers sur nous.
1: И так как город очень маленький, естественно, наши друзья нам сообщили, что нужно вообще заткнуться и сидеть тихо, никаких спектаклей.
2: Et comme on était dans une ville très très petite, il y avait des personnes informées qui nous avaient dit qu'il fallait plutôt se taire et ne plus jouer de spectacle.
1: Поэтому это было очень опасно и я говорю, я чувствовала себя как животное.
2: Évidemment, ça aurait été extrêmement dangereux de rester. Et comme je le disais, je me sentais vraiment comme un animal que quelqu'un était en train de viser et qu'il fallait fuir, courir pour sauver sa peau.
1: Я даже сразу поняла, как действовали наши бабушки и прабабушки.
2: Et c'est comme si j'avais tout de suite compris comment avaient agi nos grands-mères et nos arrière-grands-mères.
1: Они тоже это чувствовали, эту угрозу именно уничтожения физического.
2: Qui elles aussi avaient ressenti cette menace d'une destruction totale physique.
0: Et il en est question d'ailleurs des grands-mères dans le spectacle, des chants des grands-mères. On aura l'occasion d'y revenir. Pour partir, il a fallu que les amis s'organisent, les amis comme Bleu précisément, que l'on vienne vous chercher à la frontière.
1: Да, да, конечно. Вот этот человек, это ангел театра, который сейчас будет переводить.
2: Oui, en effet. Alors cette personne bleue était l'ange du théâtre.
0: Vous parlez de vous-même, donc.
2: Et donc je suis obligée de traduire.
1: Скажи, пожалуйста, как ты писала, звонила нам, чтобы.
2: Alors Tatiana me demande de raconter un peu comment ça s'est passé à ce moment-là. Donc évidemment, au moment de la guerre, on était tous. Moi, j'étais en France et tout le monde était complètement bouleversé. Et Tatiana me dit bon. Je vais essayer de partir, mais c'est pas sûr, mais je vais essayer. Et je lui dis, si, vous partez, vous venez tous. Moi, je viens à la frontière avec une valise de billets, on va vous faire sortir de là.
1: Потому что она очень хорошо знала, как действует власть.
2: Ah, parce que Tatiana dit que je savais très bien comment fonctionne l'autorité et les forces de l'ordre en Russie.
0: Et les valises de billets parce que les transferts étaient déjà interrompus.
2: Voilà, dès le début, dès les premiers jours de la guerre, les transferts bancaires avec la Russie ont été interrompus du fait des sanctions.
1: Вот поэтому это были друзья, которые протянули нам руки.
2: Et donc on a plusieurs amis qui nous ont tendu la main et qui нous ont aidés.
1: Фестиваль Sans Interdit, это театры Célestin.
2: Le Festival Sans Interdit à Lyon, le théâtre des Célestins et puis plusieurs théâtres, le théâtre de Besançon, ouais. plein de théâtres amis qui nous ont beaucoup aidés.
0: Et le théâtre des Célestins, vous avez créé vos deux spectacles, c'est devenu un peu votre maison là-bas, en tout cas votre maison théâtrale.
1: Да, конечно, это, наверное, дом уже был 10 лет.
2: Oui, bien sûr, et c'était cette maison qui était déjà la nôtre depuis 10 ans.
1: Вот это можешь рассказать.
2: Donc Tatiana me demande de raconter, c'est les Célestins soutiennent et sont producteurs délégués du théâtre CNAM depuis 2000 14. Da. Et donc soutiennent le théâtre en faisant venir les spectacles avant, lorsque la troupe était en Russie. Et donc c'est un lien qui continue.
0: Racontez-nous, Tatiana Frolova, cette aventure du CNAM Théâtre. Comment est-ce que vous en êtes arrivée à créer ce qui était à l'époque le premier théâtre indépendant, hein, en 1985, dans cette ville au nom qui fait rêver, comme Somolk sur Amour?
1: Но мне было 24 года.
2: J'avais 24 ans à l'époque.
1: И я перед этим год жила в Москве и смотрела великие спектакли на Таганке, на Эфроса.
2: Et avant ça, j'avais passé un an à Moscou et j'avais passé une année à voir tous les spectacles dans des endroits incroyables, des spectacles de personnes comme Efros à la Taganka, par exemple.
1: Et поэтому у меня театр был в крови.
2: Et le théâtre était déjà dans mon sang.
1: И когда я приехала из Москвы, конечно, мне хотелось сделать что-то такое взрывающее, какую-то театр-студию.
2: Et lorsque je suis revenue de Moscou, j'avais envie de faire quelque chose d'un peu explosif, un studio de théâtre, un théâtre-studio.
1: У меня были друзья, которые меня очень сильно поддерживали.
2: Et j'avais à l'époque un groupe d'amis qui m'ont soutenu énormément.
1: И мы вот эти годы, это было самые счастливые годы жизни, наверное, вот эти 37 лет, когда мы практически вместе что-то создавали.
2: Et ces 37 années, c'était sans doute les meilleures années de notre vie où on était presque toujours ensemble et où on créait ensemble.
1: Потому что мне кажется, самое интересное это когда ты работаешь вместе.
2: Parce qu'il me semble que la chose la plus intéressante c'est de travailler ensemble.
0: Et il y avait aussi, à cette époque-là, peut-être un vent de liberté. En tout cas, on l'a cru à un moment donné que l'ouverture allait réellement arriver dans l'ex-Union soviétique.
1: Да, конечно. 91 год, мы очень радовались, что это произошло.
2: Oui, évidemment, en 1991, on était extrêmement joyeux et on s'est vraiment réjouis de cet événement.
1: Мы так были увлечены этой свободой, мы думали, что для всех это воздух.
2: On était tellement bouleversé par cette liberté, on pensait que c'était vraiment un nouveau souffle pour tout le monde.
1: Но наша ошибка была в том, что мы жили в этих розовых очках. Мы думали, что всем нужна свобода.
2: Mais c'était une erreur, en fait, on s'est rendu compte plus tard qu'on avait des lunettes roses parce qu'on avait l'impression que tout le monde avait envie et besoin de liberté.
0: Ouais, vous avez déchanté rapidement. Dans la pièce, Tatiana Frolova, l'un des personnages dit « On nous demande souvent si la Russie nous manque, mais la nostalgie est un luxe que l'on ne peut pas se permettre. » Ça veut dire que pour continuer à avancer aujourd'hui, il faut à tout prix éviter de se retourner sur ce passé-là.
1: Да, я думаю, сейчас это невозможно, потому что как только мы обернемся назад, что-то случится, как с женой Лота.
2: Il me semble que c'est absolument impossible aujourd'hui, en tout cas, de se retourner, parce que si on se retourne aujourd'hui, il va se passer quelque chose comme pour la femme de Lot dans la Bible.
1: Совсем немного осталось времени для жизни.
2: Il nous reste très peu de temps de vie finalement.
1: Поэтому нужно смотреть вперед и делать еще все, что возможно.
2: Et donc, il faut continuer à regarder devant nous et à faire tout ce qu'on peut.
1: Я очень благодарна французской публике, которая так нас принимает.
2: Je suis extrêmement reconnaissante au public français qui nous accueille très chaleureusement.
1: Иногда просто слезы на глазах из-за того, что вы такие, ну как сказать, вы так протянули руки нам, и мы как вы нас очень сильно поддерживаете. Спасибо невероятное зрителям, которые приходят.
2: J'ai souvent les larmes aux yeux en voyant comment vous, les Français, le public français, vous nous soutenez comme si vous nous teniez dans vos mains. Et c'est extrêmement touchant.
1: И хочется делать что-то еще.
2: Et alors ça donne l'envie de continuer et de faire encore quelque chose.
0: Ouais, il faut avancer, Tatiana Frolova, mais l'attachement au pays, il reste. Et on le sent d'ailleurs dans le spectacle avec, je parlais tout à l'heure de la nostalgie, et c'est vrai, il y a quelque chose de nostalgique, quelque chose un peu du rêve dans la façon dont vous mettez en scène ces personnages. Et puis il y a des clins d'œil qui font presque sourire, comme lorsque vous déversez des pommes de terre sur la scène, comme un symbole de quoi justement? Comme un symbole de cette terre lointaine maintenant?
1: Это символ нашего такого пейзанского прошлого.
2: C'est vraiment un symbole de notre passé paysan.
1: Потому что мать моя и все.
2: Par exemple, ma mère et toutes nos mères, nos arrière-grand-mères et nos arrière-grands-pères et nous-mêmes quand dans notre enfance, on s'est tous occupés des pommes de terre dans les champs.
1: Всегда это наши корни.
2: C'est vraiment nos racines.
1: То ради чего, вернее, то благодаря чему мы выжили.
2: Ce qui nous a permis de survivre aussi.
1: Но при этом мы, конечно, очень много срезали пшеницы.
2: Mais pour ça, on a aussi beaucoup coupé de blé, par exemple.
1: Ну, то есть мы очень много уничтожили такого более мыслящего класса, который был в России.
2: C'est-à-dire qu'on a supprimé une grande partie d'une classe, d'une partie de la population qui pensait, qui réfléchissait en Russie au nom de ces pommes de terre.
0: Et vous vouliez qu'elle soit présente physiquement sur scène. C'est voilà votre liberté de metteuse en scène. Tatiana Frolova, on va écouter un extrait musical de votre spectacle. C'est Nothing Compares to You. Elle représente quelque chose de particulier pour vous, cette chanson-là, et la personnalité de Sinéad O'Connor?
1: Да, конечно. Это Шина О'Коннор, которая поет эту песню. Она, когда Егор сделал эту стрижку, я точно поняла, что это она.
2: Oui, en effet, lorsque Yegor a décidé de se raser la tête, comme on le voit à ce moment-là du spectacle, j'ai tout de suite pensé à elle et je me suis dit, c'est sûr, c'est elle qui doit être là.

0: Tatiana Frolova sur le Pont des Arts avec nous pour son spectacle I'm Fine à la MC 93. C'est un spectacle qui évoque tout ce qu'on a dit, qui est très lourd quand même, mais c'est un spectacle où on a l'impression que la joie et le rire et l'amusement sont toujours présents, Tatiana Frolova.
1: Да, потому что эта жизнь, она не состоит только из трагедии.
2: Oui, parce que c'est la vie qui est comme ça aussi. Elle n'est pas seulement composée de tragédies et de choses extrêmement difficiles. Elle donne aussi l'occasion de se remplir de joie et de s'aider, de se soutenir les uns les autres. Et ça donne évidemment beaucoup d'énergie.
1: Конечно, мы все имеем какие-то, ну, проблемы, но то, что нас связывает, это вот этот свет и радость.
2: Évidemment, on a tous et toutes nos problèmes, comme tout le monde, mais ce qui nous lie vraiment, c'est cette lumière et la joie.
0: Au Clam Théâtre, les spectacles s'inspirent de l'expérience de chacun. Les membres de la troupe se racontent et vous en faites la matière du spectacle. Vous agrégez tout ça et vous imaginez la façon dont ça va être mis en scène. C'est comme ça que vous travaillez?
1: Я работаю, знаете, я все время, последнее время, начала применять такой символ сумка.
2: Ces derniers temps, j'utilise un symbole pour raconter la création des spectacles, de prendre un sac.
1: Потому что обычно спектакли строятся как стрела. Начало, центр и финал.
2: Généralement, les spectacles se construisent un peu comme une flèche. Il y a le début, le milieu et la fin.
1: И обязательно какой-то герой, который проходит все препятствия и или умирает, или побеждает.
2: Et il faut absolument qu'il y ait un héros qui doit absolument passer différents obstacles et puis à la fin soit il meurt soit il est vainqueur.
1: Ah, этот спектакль, вернее, наш театр это как сумка.
2: Et ce spectacle et en général notre théâtre, il est comme un grand sac dans lequel je rassemble plein de petites histoires, des petites histoires qui peuvent paraître absolument insignifiantes et à côté desquelles beaucoup de gens passeraient sans faire attention, comme par exemple le fait de perdre ses cheveux.
1: И здесь нет главных героев.
2: Et il n'y a pas un héros principal.
1: Здесь даже орхидея, даже свет, они все стоят на одной плоскости.
2: Et là, dans ce spectacle, même l'orchidée ou la lumière sont au même niveau que les comédiennes et comédiens.
1: Поэтому для меня это очень важно, как сказать, нести вот эту сумку для зрителя.
2: Et c'est pour ça que pour moi, c'est extrêmement important d'apporter ce sac pour ouais. Les spectateurs et spectatrices.
0: Il faut peut-être juste éclairer pour nos auditeurs la perte des cheveux, l'orchidée. Dites-nous en un mot, Tatiana Frolova, comment ça s'inscrit dans le spectacle.
2: Par exemple, Yegor, qui est un de nos jeunes comédiens, raconte dans le spectacle que lorsqu'il est arrivé en France, il était dans un stress immense. Et il perdait ses cheveux, il était en train de devenir chauve.
1: En fin de compte, il a постригся на лысо. Первые жизни никогда не хотел.
2: Et finalement, il a décidé de se raser complètement les cheveux pour la première fois de sa vie, alors qu'il n'avait jamais voulu le faire auparavant.
1: Это, конечно, не трагедия, но для него в тот момент это была трагедия.
2: Évidemment que c'est pas une tragédie comme ça en soi, mais pour lui, à ce moment-là, c'était absolument tragique.
1: Но мы, он собрал эти волосы.
2: Mais il a ramassé ses cheveux et finalement, moi, je lui ai conseillé d'en faire un archet.
1: Чтобы этими волосами он играл музыку, то, что он прошел.
2: Pour que avec ses cheveux il puisse jouer de la musique qui raconterait ce qu'il a traversé.
1: Или, например, орхидея Люся тоже была очень потеряна, когда она приехала.
2: Et pour l'orchidée, c'est Lucia, une autre de nos comédiennes, qui était un peu perdue lorsqu'elle est arrivée en France.
1: Et она вдруг начала садить цветы.
2: Et soudainement, elle s'est mise à s'occuper de plantes et de fleurs.
1: Потому что это сильно помогает, когда ты просто потерян, просто помогать хотя бы какому-то существу.
2: Parce que elle était complètement perdue et le fait d'aider un autre être vivant, bah, ça l'a aidée elle-même.
1: И она начала покупать орхидеи, которые 50%.
2: Ouais. Et elle s'est mise à acheter des orchidées et à en prendre soin.
0: Vous diriez que c'est du théâtre documentaire? C'est du théâtre tout court? Quelle forme est-ce que vous revendiquez, vous? Parce que vous n'avez pas toujours fait cela. L'un de vos premiers spectacles, par exemple, qui évoquait la mémoire de la Seconde Guerre mondiale, je crois même que c'était le premier, c'était pas la même mise en scène, ni la même façon de travailler.
1: Ну, не знаю, мы просто очень много энергии, ну, лет 15 потратили на то,
2: что... Au début du CNAM, on a pris à peu près une quinzaine d'années pour vraiment comprendre et analyser ce que c'était l'énergie du comédien, donc à partir de textes.
1: Вот, и после смерти моей матери, я вдруг поняла, что весь театр для меня, он порушился.
2: Et après la mort de ma mère, j'ai compris que tout le théâtre avait disparu et s'était effondré pour moi.
1: Et
2: j'ai fait à ce moment-là un spectacle qui était dédié à ma mère.
1: Et с этого момента я поняла, что люди, которые рядом и которые
2: et à partir de ce moment-là, j'ai compris que les gens qui sont à côté de nous, auprès de nous, c'est ça qui est le plus précieux aujourd'hui.
0: En tout cas, vous et les membres de la troupe, vous êtes passionnés par la question de la forme théâtrale et de son renouvellement, Tatiana Frolova. Peut-être aussi parce que vous avez eu, plus jeune, vous avez été abreuvée de théâtre classique.
1: Да, конечно.
2: Oui, bien sûr, oui.
1: То есть мы делали Гоголя, Дюренмат, мы делали Сартра, мы очень много Достоевского мы делали.
2: И quand on a commencé, on a monté Сартра, Достоевский, Гоголь, Дюренмат.
1: Так прекрасно, когда у тебя есть эта поддержка великих.
2: Et c'est absolument formidable de sentir ce soutien des très grands.
1: Но когда у тебя ничего нет, а есть только пыль на очках матери, которая умерла.
2: Mais quand on n'a plus rien et qu'on a par exemple juste la poussière qui s'est déposée sur les lunettes de ma mère qui était morte.
1: Вот как сделать из этого спектакль?
2: Alors comment faire un spectacle à partir de ça?
1: Когда ты видишь эти очки, которыми она пользовалась каждый день, и вдруг на них слой пыли?
2: Quand tu vois ces lunettes qu'elle utilisait chaque jour et là tu vois une fine couche de poussière qui s'accumule dessus?
1: В этом есть в этих деталях. Есть театр.
2: C'est dans ces détails que existe le théâtre.
0: Eux aussi tentent de renouveler la façon de pratiquer leur art, le cirque. C'est Solène Gardré qui a rencontré pour nous ces circassiens. Cette émission est une rediffusion.

0: Direction maintenant la Normandie et surtout les airs solennes. Vous avez vu plusieurs spectacles lors du Festival international des nouvelles formes de cirque, le Festival Spring, qui a débuté le 9 mars et se tient jusqu'au 8 avril.
1: Et oui Nathalie, et c'est une institution dans la région, c'est sa 17e édition, avec des artistes d'Argentine, des Pays-Bas, d'Allemagne, mais aussi des quatre coins de la France. Le festival investit 70 lieux, du haut du département de la Manche à Cherbourg jusqu'à 280 km de là vers l'est, dans la petite ville de Vernon, dans des grandes scènes nationales, mais aussi des petits espaces culturels ou même un camion installé sur un parking, il y a le choix.
0: Et ces 40 spectacles mettent en avant le cirque contemporain, Solène.
1: Et oui, en mettant par exemple à l'honneur ce duo de la compagnie Les Complémentaires qui a présenté son premier spectacle, Catharsis. Ce sont deux acrobates voltigeurs et musiciens, l'italienne Mariana Boldini et le français Basile Forest qui nous font voyager quelque part dans les balcons.

0: Alors, ils sont spécialistes du cadre coréen. C'est un agrès de cirque pour deux, où le porteur est accroché à un cadre installé à plusieurs mètres de hauteur. Et de là, il tient le voltigeur par les mains ou les pieds et le fait sauter dans les airs. Bon, il faut le voir en vrai, Nathalie, c'est plus parlant.
1: Évidemment.
0: En tout cas, Mariana Boldini et Basil Forest travaillent depuis longtemps sur le cadre coréen. Et là, pour leur première création, ils ont voulu un peu le réinventer et l'ont transformé en un pont où les deux personnages se rencontrent. Un couple maladroit qui nous fait surtout rire, même s'ils avaient tenté le contraire au début.
2: En fait, on voulait un peu raconter quelque chose de plus sombre au début, avec cette histoire du saut, elle qui se jette dans le vide. Et finalement, on s'est rendu compte qu'on est très drôle. Et même malgré nous, on a fait quelque chose d'un peu clownesque, entre guillemets.
3: Il faut préciser que déjà, nous deux, nos corps côte à côte, c'est déjà un peu une caricature, c'est déjà un peu...
1: extrême.
3: Un peu extrême, parce qu'on voilà, on est un peu à deux gabarits les plus extrêmes, même dans le cirque.
2: Bah moi, j'ai fait 1m50.
3: Et moi, 1m90.
0: Voilà, sacrée différence de taille, hein, n'est-ce pas? Et ils ne sont pas les seuls sur scène, vous l'avez entendu. Il y a des musiciens du violoncelle, du violon, mais aussi de l'accordéon.
3: Les musiciens sur scène, pour nous, c'est un peu presque un engagement politique d'avoir vraiment de défendre la musique live et défendre le fait de faire des spectacles avec des musiciens, parce que pour nous c'est vraiment pas la même chose. C'est des musiques dans un style balkan, mais on a demandé vraiment quelque chose plus proche de la Grèce et de la Turquie.
2: En fait, comme on part vraiment de nous, personnellement je joue l'accordéon chromatique, donc c'est très balkan, et Basile joue du violon. Et en fait, on s'est aussi rencontré avec ces musiciens là autour des stages de musique des Balkans. Et du coup, ça faisait un peu notre force.
0: Une interprétation poétique et aérienne de la rencontre.
1: Oui, absolument. Rien à voir donc avec l'ambiance du deuxième spectacle que vous avez vu, Solène, même si lui aussi se passe dans les airs.
0: Celui de Fia Ménard, chorégraphe marionnettiste qui a fait, elle, de nombreux spectacles avec sa compagnie Non Nova. Et elle présente sa dernière création, Nocturne, entre parenthèses, Parade. Et l'atmosphère, Nathalie, oui, est bien différente de Catharsis. Ici, on débute par un poème de Goethe, un personnage qui incarne la mort et cette musique.

0: sur scène, il y a ces marionnettes géantes. C'est assez incroyable quand on le voit pour la première fois. Ces personnages faits de plastique qui gonflent et dansent tout seuls dans les airs. Une danse magnifique, mais pleine d'inquiétude, raconte Fiaménard.
1: J'ai envie de parler, mais comme tout le monde, de m'exprimer finalement d'un moment d'une très grande peur, d'une très grande question sur la montée du fascisme. Bien sûr, de notre actualité, mais aussi de la ressemblance avec les années 30. Je travaille sur scène avec des matières, l'eau, le vent, la glace, la terre. Là, j'avais très envie de revenir au vent dans le sens du souffle, dans le sens de la respiration, dans le sens de dire ce qui respire est vivant, ce qui ne l'est pas est mort. Quand je travaille avec une matière, j'essaie de comprendre à quel endroit elle va provoquer une vision, une référence. Quelle est cette référence ? Je dirais, je pars avec une question déjà, et d'une, quels sont les symboles ?
0: Les symboles, ce sont donc ces figures dansantes. Certaines sont poétiques, délicates, d'autres sont des personnages plus grotesques, criards, avec une ressemblance pas fortuite du tout avec quelques dictateurs et milliardaires mégalomanes d'aujourd'hui. Et tous sont faits en plastique, nous explique Fiaménard.
1: Pour cette pièce-là, je travaille avec la matière pétrole, hein, donc je travaille avec ce qui nous assassine. Ce sont que des matières plastiques, celles qui nous inondent. J'aime pratiquer finalement cet art presque un peu brut, inspiré par le fait d'avoir énormément travaillé dans des pays où cette matière est sans arrêt réemployée. C'est un déchet qu'on réutilise et on lui redonne une forme. Je crois que pour moi, le jour où j'ai vu au-dessus de favela des enfants accrocher une ficelle à un sac plastique pour faire un cerf-volant, je savais qu'ils avaient raison, qu'ils nous montraient la réalité, mais en même temps avec une transformation magnifique.
0: Un spectacle que j'ai trouvé hypnotisant, comme Catharsis de Basile Forest et Marina Boldini, chacun à sa façon. Le cirque, c'est des moments de beauté et de respiration, Nathalie. Alors pour ça, je vous recommande vivement d'aller faire un tour à Spring. C'est encore jusqu'au 8 avril prochain en Normandie.
2: Bah oui, ça nous laisse un peu de temps. Et le spectacle nocturne de Fiaménard poursuit sa tournée à Paris, au Mans, en Suisse, à Valence, jusqu'à fin mai au moins. Catharsis fait une dernière date près de Lyon début avril, avant une plus grosse tournée l'année prochaine. Merci Solène.
0: Merci Nathalie.
2: À très

0: Cette émission est une rediffusion. Voilà, il s'appelle David Brossier, musicien, compositeur, arrangeur, interprète. Il vit en France, mais se passionne, comme on l'entend, pour les musiques des Balkans. Tatiana Frolova, la musique, elle est extrêmement présente aussi dans votre spectacle I'm Fine. Vous l'envisagez, vous la prévoyez dès le début? Vous avez des envies particulières à chaque fois? Comment ça se passe?
1: Каждый раз это происходит новая встреча с музыкой, независимо от меня.
2: Chaque fois, en fait, cette rencontre avec la musique se passe de façon absolument indépendante de moi. Par exemple, pour le thème principal du spectacle, donc Many Rivers to Cross de Jimmy Cliff, je l'ai entendu dans un taxi alors qu'on revenait de notre première résidence pour ce spectacle. J'étais avec Yegor dans un taxi et je connaissais pas cette chanson.
1: Et она сразу попала в сердце, и я подумала: "Ah, я нашла тут же, кто это исполняет. Я не слышала никогда её".
2: Et tout de suite, elle s'est installée dans mon cœur, comme c'était la première fois que je l'entendais, j'ai cherché, j'ai trouvé ce que c'était. Et cette voix et cette musique... Et ça se passe toujours exactement de la même façon pour la musique dans nos spectacles.

0: Un dernier mot, Tatiana Frolova, puisqu'on parlait tout à l'heure du Théâtre des Célestins. Vous avez parlé de l'accueil, vous avez parlé de la chaleur, vous avez parlé du côté humain, mais du côté artistique, est-ce que ça a changé quelque chose dans votre façon de faire?
1: Да, конечно, я думаю, что наши спектакли стали более мягче.
2: Oui, je pense vraiment que nos spectacles sont devenus plus doux.
1: Потому что там мы жили очень таких сложных условиях.
2: Parce que là-bas, nous vivions dans des conditions extrêmement difficiles.
1: Они просто, ну, я не знаю, это общество, которое очень, ну, болеет артом.
2: Et les gens qui viennent à nos voir nos spectacles ici, ils connaissent tellement de choses, ils ont vu tellement de choses, et puis surtout, ils ont des visages absolument radieux, et c'est une société ici qui est malade d'art, finalement.
1: Потому что в Комсомольске-на-Амуре я иногда чувствовала себя иностранкой.
2: Parce que parfois, à Комсомольск-sur-Амур, je me sentais étrangère.
1: Здесь я чувствую себя более дома, потому что это люди, с которыми я говорю на одном языке.
2: Et finalement, ici, je me sens presque plus chez moi, puisque je suis face à des gens avec qui je parle la même langue, presque.
0: Avec qui vous parlez le même langage. I'm fine, à la MC93 à Bobigny. Tatiana Frolova, merci infiniment d'avoir été avec nous aujourd'hui.
1: Merci beaucoup.
0: Merci également à vous, Bleu Isamba, pour la traduction simultanée de cet entretien que vous retrouverez très prochainement sur RFI.fr. Sur le pont des Arts, voici Catherine Fruchon-Toussaint et son café polar.
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0: Et Catherine, aujourd'hui, vous avez choisi une fiction inspirée d'une histoire vraie, celle d'un détournement d'avion en octobre 1973.
1: Oui, un roman publié aux éditions Albin Michel est intitulé « La femme qui n'aimait pas Rabbi Jacob » en référence au film de Gérard Houry avec Louis de Funès, « Les aventures de Rabbi Jacob ». Et ce livre revient sur l'histoire incroyable de Daniel Craven qui voulait empêcher la sortie en salle de cette comédie et pour attirer l'attention, elle a pris en otage un avion ses passagers au départ de Paris. C'est une histoire qui a fasciné Jean-Philippe Daguerre, auteur de théâtre principalement, et qui publie ce livre aujourd'hui, même si les faits remontent à 52 ans et qu'il n'y a pas de commémoration particulière, il s'en explique.
2: Parce que je n'étais pas au courant de cette histoire, je l'ai su il y a 3 ans seulement, quand le directeur de théâtre Montparnasse me dit, on déjeune ensemble, il me dit, c'est incroyable, j'ai travaillé pour Georges Craven et j'ai appris une anecdote terrible à la sortie de Rabbi Jacob, qui est celle que j'ai utilisée, et il me dit, si tu m'en fais une pièce avec ta sensibilité sur ce personnage, je sens qu'il y a quelque chose à faire, je te produirai la pièce. En racontant cette histoire chez Albin Michel, qui a édité mes pièces avant, j'avais jamais écrit de roman pour eux, j'avais jamais écrit de roman d'ailleurs, j'écrivais que des pièces, je leur raconte ça, ils me disent, mais il faut absolument que tu en fasses un roman. Fais ta pièce pour le théâtre Montparnasse. Fais-nous un roman.
0: Jean-Philippe Daguerre fait donc le portrait de cette femme et le récit de ce qui l'a conduit à cet acte incroyable. Mais que reproche-t-elle au film exactement ?
1: C'est vrai qu'on peut être surpris de tant de détermination à vouloir interdire une comédie qui met en scène un homme d'affaires interprété par Louis de Funès, embarqué dans une histoire de règlement de compte où après de nombreux quiproquos, il se déguise en rabbin, d'où le titre, tout en aidant un dissident politique d'origine arabe. Mais visiblement, pour Daniel Craven, dont le mari, Georges Craven, était de surcroît l'attaché de presse du film, ce n'était pas drôle du tout. Jean-Philippe Daguerre.
2: Parce qu'elle pense que il ne faut pas caricaturer les Arabes et les Juifs dans un moment de conflit. Et donc elle trouve que c'est honteux de sortir une comédie, que son mari s'occupe de toute la sortie de ça. Elle veut convaincre et son mari, et Louis de Funès, et Gérard Houry, et tout le monde entier de ne pas sortir ce film parce qu'elle trouve ça obscène. Donc elle en fait comme une quête.
3: Comment Salomon, vous êtes juif ? Salomon est juif.
4: Oh !
3: Et mon oncle Jacob, qui arrive de New York, il est rabbin. Mais il n'est pas juif.
4: Ben si.
3: Mais pas toute votre famille.
4: Si.
1: C'est une fiction qui pourtant prône la paix.
2: Je pense qu'elle n'a jamais vu le film déjà. Je pense qu'elle a réagi instinctivement. Je ne sais même pas si elle a lu le scénario. Je pense qu'elle a lu la première version. Mais je pense qu'elle a une réaction épidermique. Et moi, évidemment, c'est pour moi un des plus grands films d'humanité. Donc c'est ça aussi, je trouve important de raconter quelqu'un qui peut ne pas penser la même chose que ce qu'on... Moi, perso, je suis un fan de ce film. Il y a une telle générosité dans l'objet, dans son esprit, qu'évidemment, c'est un film de rassemblement. Mais elle n'a pas vu le film. Elle a vraiment réagi par rapport à quelque chose de complètement... Oui, c'est comme une colère détournée, un engagement qui part comme ça. Et puis elle était quand même bipolaire. Et on est aussi sur le comportement de la bipolarité. Quand on s'intéresse à quelque chose, on a envie de changer le monde et on s'investit dans quelque chose. Ça devient une quête.
0: Daniel Craven était bipolaire, vient de dire l'auteur. Cela peut-il expliquer son geste, Catherine ?
1: Sans doute. En tout cas, elle était sous traitement, bien que l'image que les gens gardent d'elle, c'était plutôt celle d'une femme solaire, courageuse, mais en effet parfois dominée par des obsessions ici fatales. Un aspect néanmoins touchant pour Jean-Philippe Daguerre.
2: C'est aussi une façon de rendre hommage aux gens qui nous entourent. On a énormément qui ont des problèmes psychiatriques. Moi, autour de moi, j'en ai des très, très, très proches. Et donc, à travers ça, j'essaie de aussi d'intégrer ces gens un peu anormaux, a priori, par rapport à tous les hommes politiques qu'elles rencontrent ou les stars du cinéma. En tout cas, d'intégrer dans une société des gens qui ne sont pas dans un code normal, mais qui ont des qualités extrêmes, dont on peut se servir aussi.
5: Tu veux du fromage ?
6: Non.
5: Tu veux un dessert ?
6: Oui.
5: Alors, il veut un dessert, mais il prendra du fromage, et je prendrai un dessert, étant donné que je veux du fromage.
2: Je voulais rendre hommage à une idéaliste, parce que je trouve que c'est important qu'il y en ait, dans un monde qui est très construit, très solide. C'est important d'avoir des grains de sable qui viennent un petit peu nous titiller. Elle a été faire un geste incroyable. C'est pour ça que c'est romanesque aussi, hein. J'ai choisi un personnage qui a fait quelque chose d'hallucinant, mais en même temps qu'il y avait derrière une générosité, une façon de se comporter avec les autres assez magnifique, qui avait beaucoup de charme, beaucoup de beauté. C'est quelqu'un qui était vraiment aimé par les gens qui la connaissaient.
0: Cette femme, en tout cas, visiblement, n'était pas la seule, Catherine, à vouloir interdire la sortie du film Les Aventures de Rabbi Jacob.
1: Oui, il faut rappeler qu'en octobre 1973, juste au moment de la guerre du Kippour, le conflit israélo-palestinien s'était en effet durci et la perspective d'un film qui mettait en scène des personnages juifs et arabes suscitait beaucoup de questions dans le milieu du cinéma. Et le réalisateur Gérard Oury avait même reçu des menaces anonymes avant la sortie. Et jusqu'au dernier moment, il a eu un doute, Jean-Philippe Daguerre.
2: La tension était extrême, ils ont vachement hésité. Au moment de la première projection devant De Funès, il a mis 10 minutes avant de parler, tellement il était embarrassé. Ils se sont demandé s'il n'avait pas reporté la sortie. Le producteur historique, Poiré, il a démissionné avant. Il a dit, non, on ne s'attaque pas aux religions, on ne caricature pas les religions, c'est pas possible, on fait pas une comédie avec les religions. Il a dit, au revoir. Ils ont trouvé un autre producteur.
3: Rabbi Jacob, franchement, Rabbi Jacob, c'est pas un tigre ça. C'est pas mauvais, c'est très mauvais. Rabbi Jacob, c'est pas un film, mais ça sera jamais un film. Parce que c'est n'importe quoi.
2: Donc ça montre un peu ce questionnement qu'on a aujourd'hui aussi. De quoi on peut parler, de quoi on ne parle pas. Et comment essayons de parler. Au moins, elle et son mari, ils sont pas d'accord. Mais il parle.
0: Alors Daniel Craven parle peut-être avec son mari Georges, mais cela n'empêchera pas de passer à l'acte. D'ailleurs, cette journée fatale, au terme de laquelle elle sera abattue par la police, elle est racontée dans le roman de Jean-Philippe Daguerre, Catherine.
1: Oui, en plusieurs épisodes, l'auteur restitue ce 18 octobre où elle se rend à l'aéroport, habillée comme d'habitude, avec un manteau d'une grande marque, des lunettes noires de star, avec même son petit chien qui l'accompagne. Mais elle a aussi une carabine dans son sac de luxe. Ensuite, il semble qu'elle réussisse facilement à entrer dans le cockpit, à menacer avec son arme les deux pilotes, à qui elle demande de détourner l'avion vers le Caire. Alors, comme on lui répond que l'avion qui allait à Nice n'a pas assez d'essence, elle demande l'atterrissage à Marseille pour faire le plein. Et à cette occasion, elle libère tous les passagers de l'avion. Et là, des policiers déguisés en membres d'équipage montent à bord et la tuent sans sommation. J'ai demandé à Jean-Philippe Daguerre si tout cela était vrai.
2: Oui, c'est vrai. C'est vrai.
4: Marseille-Marignane, 12h30. Le Boeing d'Air France Paris-Nice vient de se poser à bord. Une jeune femme armée d'un 22 long rifle a obligé le commandant de bord à dérouter son appareil.
2: Mais il y a eu plein de choses qui contredisent certains éléments. Personne ne sait exactement ce qui s'est passé au moment où elle a libéré tous les otages et au moment où un tireur d'élite est rentré dans l'avion. Et les témoignages après ne sont pas tous les mêmes. Et il y a des choses qui sont totalement illogiques, qui ont été notées notamment par le fils aîné de Georges Craven, qui a reconnu le corps en ayant soulevé un élément incroyable. C'est que la carabine a été bien replié dans le sac avec les cartouches qui étaient pas ouvertes et que on a surtout après étudié si elle avait épaulé la carabine une seule fois et on a vu que la crosse elle avait jamais cette carabine qui était là, elle a jamais été épaulée, donc c'est quand même étonnant d'abattre une femme quand on est tireur d'élite, une balle dans la tête, une balle dans le cœur, qu'on a un gilet pare-balles et que tous les otages ont été libérés sauf deux, le pilote et le chef de cabine. Pourquoi ne pas mettre un sédatif dans le repas sur une grande bourgeoise qui débarque avec ses deux sacs Vuitton, son petit chien, sa carabine et d'autres armes a priori pour menacer. Voilà, elle voulait faire un symbole de détournement d'avion, faire sauter l'avion au Caire parce que c'était la mode un peu les détournements d'avion. Elle est partie dans quelque chose de complètement fou. Mais le premier objet, c'est je ne veux pas que ce film sorte. Il faut qu'il y ait la paix en Israël. On sortira ce film quand il y aura la paix en Israël.
0: Alors la paix n'est malheureusement toujours pas à l'ordre du jour dans cette région, Catherine. On peut se demander d'ailleurs comment aujourd'hui serait reçu ce film qui pourtant est devenu depuis 1973 un classique du cinéma français.
1: En effet, plus d'un demi-siècle plus tard, rien n'a changé. Et l'impact de la géopolitique sur les arts et le cinéma, entre autres, a pris une place grandissante. D'ailleurs, on peut se demander, est-ce que même aujourd'hui, les aventures de Rabbi Jacob pourraient sortir en salle, Jean-Philippe Daguerre?
2: Moi, je pense qu'ils sortiraient pas. Je le pense franchement. C'est vrai. C'est sûr qu'aujourd'hui, il y a une telle violence dans la discussion. À l'époque, l'information était beaucoup moins présente parce que tout simplement, on n'était pas avec autant de chaînes, autant d'infos, autant de réflexions en réseaux sociaux. Mais aujourd'hui, c'est beaucoup plus violent. Donc, la moindre choix, on irait décortiquer chaque réplique, chaque truc. Ça, c'est ça. Ça, c'est antisémite. Ça, c'est anti-arabe. C'est anti-musulman. C'est caricatural. On peut aller chercher beaucoup de choses aujourd'hui.
3: Qu'est-ce que ça veut dire, ça?
6: Que monsieur est peut-être un peu raciste.
3: Raciste? Moi, raciste, Salomon, raciste. Enfin, Dieu merci, Antoinette épouse un Français bien blanc. Bien blanc. Il est même un peu pâle, tu ne trouves pas?
2: Donc, je ne sais pas. Là, aujourd'hui, je pense simplement qu'il faut qu'on arrête pas de discuter, d'échanger et de chercher la paix. Voilà, c'est tout. C'est ma seule conviction.
1: Encore un mot pour vous dire que Jean-Philippe Daguerre, l'auteur de ce roman La femme qui n'aimait pas Rabbi Jacob, a aussi fait une adaptation théâtrale de ce texte dont on a entendu un peu plus tôt quelques extraits, une pièce qui se joue en ce moment à Paris.
5: J'exige que toutes les bobines de Rabbi Jacob soient mises sous scellé.
7: Ce qui m'exaspère, c'est que Danielle s'acharne sur un film qu'elle n'a même pas vu. Bah, tant mieux, si elle l'avait vu, ça aurait été pire.
1: Donc au choix, le roman aux éditions Albin Michel. Et comme d'habitude, l'entretien avec Jean-Philippe Daguerre dans son intégralité est à écouter dans le podcast disponible sur toutes les plateformes Café Polar.
0: Merci Catherine Fréchon-Toussaint. Sur le Pont des Arts avec Pierre Plantier à la réalisation, Clémence Delfort à la coordination. Un grand merci à eux et à vous de votre fidélité. On se donne rendez-vous lundi. Et la semaine prochaine, on va encore parler théâtre, plus que jamais même, à l'occasion du plus grand festival au monde qui lui soit dédié, Avignon. Évidemment, c'est la 80e édition. Toute l'équipe vous donne rendez-vous en direct pour une semaine d'émission avec des échos du in, du off, des reportages. Lundi, pour la première, on parlera du grand spectacle qui fait l'ouverture dans la cour d'honneur du Palais des Papes dès samedi. C'est Mal d'Aurore de Julien Gosselin. Thiago Rodriguez, le directeur du festival, sera là aussi pour nous parler du choix de la langue coréenne comme invité, et les inquiétudes aussi qui traversent toute l'économie du spectacle vivant en France. Enfin, Tiphaine Raffier passera également par notre studio de la Chambre de Commerce pour son très beau spectacle Leur Présence, qui est donné à partir de samedi à la Fabrica. On compte sur vous, 15h10 dans Universel, à lundi.
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12: Bonjour et bienvenue, 15h, TU, 17h, ici à Paris, le journal sur RFI.
13: Gilles Moreau.
12: Au moins 21 morts, 85 blessés. Dernier bilan des attaques russes sur Kiev. Tôt ce matin, les pires attaques de la capitale selon son maire. Le président Zelensky lui assure que l'Ukraine ripostera. Le bilan s'aggrave aussi au Venezuela, 8 jours après le double tremblement de terre. Toutefois, un survivant a pu être retiré des décombres. Aujourd'hui, à suivre dans un instant. Dans ce journal aussi, un train de réforme en Allemagne pour relancer l'économie. En Thaïlande, des rassemblements pour s'opposer à un projet de pont géant. Et Bad Bunny, la star portoricaine, a maintenant son double en cire au musée Grévin à Paris. Un deuil national a commencé au Venezuela, deuil d'une semaine en hommage aux victimes sur décision de la présidente par intérim Delcy Rodriguez. Le dernier bilan du double séisme du 24 juin s'établit à près de 2300 morts, 11 000 blessés et des dizaines de milliers de disparus. 8 jours après, trouver des survivants dans les décombres relève du miracle, mais les sauveteurs ont maintenant extrait aujourd'hui un homme resté coincé depuis 8 jours, un agent de sécurité de 43 ans, prisonnier de sa guerre. Dans l'état de la Guaira, le plus touché, faute d'infrastructures intactes, c'est un McDonald's qui fait désormais office

0: réserves de pétrole évaluées à plus de 9000 milliards de dollars. Cette richesse ouvre des opportunités sans limite à notre nation.
1: À l'heure actuelle, la quasi-totalité du pétrole issu des sables bitumeux de l'Athabasca est envoyée et bien souvent raffinée aux États-Unis. Refroidie par les guerres commerciales à répétition de Donald Trump, Ottawa ne veut plus mettre tous ses œufs dans le même panier. L'idée de cet oléoduc est donc d'ouvrir au pétrole canadien les marchés asiatiques via le Pacifique. Il a donc fallu convaincre les populations de Colombie-Britannique face aux risques environnementaux et surtout s'asseoir sur les objectifs climatiques du Canada. Nos émissions de gaz à effet de serre seront plus élevées que prévu, reconnaît Mark Carney, avant de balayer toute critique, mais le plan de réduction du précédent gouvernement n'était de toute façon pas soutenable.
2: 9 jours après le double séisme au Venezuela, le dernier bilan s'établit à plus de 2500 morts, des blessés par milliers et des disparus par dizaines de milliers, et près de 200 bâtiments également totalement effondrés. 9 jours après, au milieu des ruines, le silence équivaut à la résignation. Les secouristes estiment que les victimes bloquées dans les décombres ont peu de chances de survivre au-delà de 72 heures. Pas de répit dans les échanges de frappes entre la Russie et l'Ukraine. La première fait état de 10 civils tués aujourd'hui. Dans des régions frontalières. Allez, on termine par le football. À la Coupe du Monde, bientôt la fin des 16e de finale et le début des 8e à partir de demain. 3 matchs aujourd'hui, Australie-Égypte à Dallas, Argentine-Cap-Vert à Miami. Enfin, tard dans la nuit, Colombie-Ghana à Kansas City. Retour maintenant sur la nouvelle déception enregistrée par le football africain. Après la Côte d'Ivoire, le Sénégal et la RDC, l'Algérie a été éliminée au stade des 16e de finale. Défaite logique, 2-0 face à la Suisse à Vancouver au Canada. Cédric de Oliveira, les Fennec quittent la compétition par la petite porte.
3: L'Algérie avait beaucoup d'espoir. Elle rêvait d'un parcours historique dans cette Coupe du Monde. Mais elle aura tout fait à l'envers, tombée sur une équipe suisse plus talentueuse, plus expérimentée. Riyad Mahrez a fait ce qu'il a pu sur son côté droit, mais il était dépité à la fin du match.
4: L'objectif, c'était de passer. Voilà. On prend 2 buts sur des erreurs. Et à ce niveau-là, on paye cash. Je pense qu'on n'a pas démérité, mais on concède trop de buts pour espérer quelque chose.
3: Le capitaine, qui a annoncé sa retraite internationale, a donc disputé un dernier match terne avec le maillot algérien. Même avec le contrôle du ballon, les Fennecs n'ont jamais trop su comment l'utiliser. Au contraire des Suisses, qui ont marqué 2 fois au début de chaque mi-temps par Mbolo et Dan Endoy. La grande différence entre les deux équipes, estime le défenseur Aïssa Mandi.
5: Je pense l'efficacité déjà, parce que la première occasion, ils arrivent à la mettre au fond. Je pense qu'on avait bien entamé le match, on était agressif, on avait le plan dans notre tête qui était bien en place, et sur leur première occasion, ils arrivent à marquer. Ça nous chamboule un petit peu, on a du mal à s'en remettre.
3: C'est peut-être là aussi un début d'explication, cette absence de réaction, cette incapacité à gérer les moments clés de ce match couperet. Au final, ça fait beaucoup trop d'erreurs pour espérer une qualification. Et c'est logiquement que l'Algérie quitte le continent américain. Cédric de Oliveira, Seattle, RFI.
2: 17h et bientôt 10 minutes ici à Paris, 2h de moins en temps universel. L'information sur RFI revient à 18h avec le journal en français facile d'Adrien Delgrange. Mais tout de suite, BPM avec vous, Hortense Vol. Bonjour.
6: Bonjour Gilles Moreau et merci pour ce journal. À très vite pour de nouvelles informations.
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17: On dit souvent que les musiques voyagent. Au Japon, celle qui vient à traverser les siècles avant de traverser les océans. Première escale, la Colombie, où les Minyo Crusaders, un big band japonais de 10 musiciens qui a emprunté son nom à ses chants ancestraux, retrouve le collectif Frente Cumbiero. Bonjour à vous et bienvenue

l'origine, Anakazan Ando est un Minyo, l'un de ces chants populaires transmis de génération en génération au Japon. Il accompagne un festival du nord de pays où des milliers de danseurs défilent coiffés d'un Anagaza, un chapeau fleuri en japonais. Les Minyo Crusaders font aujourd'hui dialoguer ce chant avec la cumbia colombienne et lui offrent une seconde vie. C'est tout l'objet de leur nouvel album From Japan With Love, faire voyager le Minyo au-delà des langues et des frontières sans perdre ce qui fait son âme. 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On reste en Asie, mais cette fois entre l'Inde et le Pakistan, où les frontières sont justement au cœur de l'un des plus gros clashs de l'année dans le hip-hop. Deux rappeurs, deux pays, deux visions du rôle de l'artiste. Premier round avec l'une des figures montantes du rap pakistanais, Jani.

0: nazis.
1: À l'origine de ce clash, un échange sur les réseaux sociaux dans un contexte de très forte tension entre l'Inde et le Pakistan. En réponse à un message de soutien d'un internaute pakistanais, Panther, l'un des noms qui compte aujourd'hui dans le rap indien, affirme qu'il n'y a selon lui aucune place pour l'amitié entre les deux pays. Nonchalant, le morceau que l'on vient d'écouter, est la réponse de Jani. Pour lui, la musique devrait dépasser les frontières. Avec Nantala, le morceau qui suit, Panther assume sa position et élargit même l'offensive, il ne s'en prend plus seulement à Jani, mais à toute une partie de la scène rap pakistanaise. Deuxième round.
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Eh, hey, doucement, messieurs, j'ai pas demandé à me faire insulter, moi. Bon, on va vous laisser régler ça entre vous, ça m'a troublé. Et pour cause, depuis le début du mois de juin, les deux rappeurs ne cessent de se répondre par titre interposé, le plus gros clash de l'année dans le hip-hop sud-asiatique, et donc loin d'avoir livré son dernier round. À suivre dans BPM, une rencontre au bord de la Garonne avec le reggaeman Marcus Gad et une arrivée sous la pluie à Bruxelles avec le musicien ghanéen Nana Osei Tumbarima. Mais d'abord, après les certitudes affichées par Gianni et Panther, place au doute avec la chanteuse américaine Alex Hailey. Une voix feutrée, une production tout en délicatesse et une question simple, à quoi s'accroche-t-on quand une histoire d'amour vacille ? Holding On sur RFI.

0: Dernny Haley, membre de l'un des groupes les plus influents de l'histoire de la soul américaine, les Haley Brothers, Alex Haley aurait pu vivre dans l'ombre de cet héritage familial. Elle a choisi d'inventer son propre langage entre soul, R&B et jazz. Si vous êtes à l'écoute de BPM en région parisienne, vous pourrez découvrir son premier album When the City Sleeps en live le 10 juillet à la Gaîté Lyrique, un écrin idéal pour son univers onirique. Alors que la Nouvelle-Calédonie, cet archipel du Pacifique situé à près de 17 000 km de Paris, vient de vivre des élections provinciales décisives pour son avenir politique et institutionnel, retour quelques semaines en arrière. À la mi-juin, avec Benjamin, le réalisateur de BPM, nous étions à Toulouse, dans le sud-ouest de la France, pour le festival Rio Loco. Et c'est avec un immense plaisir que nous y avons retrouvé le reggaeman Marcus Gadd, qui n'a jamais cessé de chanter sa terre. Quelques heures avant qu'il monte sur scène pour présenter son nouvel album, For All, nous nous sommes installés les pieds dans l'herbe au bord de la Garonne. Rencontre. Marcus Gadd, bonjour.
1: Bonjour.
0: La dernière fois qu'on s'est rencontrés, Marcus Gadd, c'était en 2022. Tu venais de sortir ton troisième album, Brave New World, et tu étais en tournée en Europe. Si tu devais résumer les quatre années qui viennent de s'écouler en quelques mots, qu'est-ce que tu dirais ?
1: Bah, y a pas beaucoup de choses qui ont changé, mais on va dire c'est un peu comme une fleur qui s'ouvre, quoi. Il y a eu beaucoup d'expériences musicales en plus.
0: De scènes,
1: de voyages, de rencontres avec des artistes, avec des publics qui ont vraiment impacté notre chemin, notre manière de voir. Donc c'est, ouais, une belle évolution, je dirais.
0: Le premier extrait de ton nouvel album, Marcus Gadd, s'appelle Where My Come From. C'est une chanson très personnelle, mais aussi très ancré dans le réel, qui met en lumière la réalité et les tensions qui traversent aujourd'hui la Nouvelle-Calédonie. C'est un territoire qui a traversé une période extrêmement mouvementée avec les émeutes de 2024 et toutes les questions autour de l'avenir du territoire. Comment toi t'as vécu cette période et que chantes-tu justement dans ce morceau ?
1: Dans ce morceau, Where Me Come From, c'est vraiment, comme le titre l'indique, ça veut dire de là d'où je viens. Et c'est vrai que nous, venant de là-bas, on se rend compte en voyageant que les gens connaissent très peu notre histoire, connaissent très peu notre culture, les défis auxquels on fait face. Et donc du coup, d'autant plus avec tout ce qui s'est passé là-bas, on se sent investi quand même de la mission d'informer les gens en fait sur l'état de notre pays. L'état de son histoire et notamment en France, parce que pour l'instant la Nouvelle-Calédonie fait encore partie de la France et on se rend compte qu'il y a beaucoup de gens ici qui ne connaissent pas en fait la Nouvelle-Calédonie, et je pense que plus on en sait, plus on est informé, plus on se libère, quoi. Donc c'est important pour nous que les gens
0: et comment se régime justement cette situation, parce qu'on est dans une espèce entre deux, il y a eu beaucoup de violence, il y a eu beaucoup de, j'imagine, de tristesse, d'amertume, de colère, plein de sentiments comme ça qui doivent se mélanger.
1: Bien sûr, nous c'est marrant parce qu'en tant que, mais en tant qu'acteur culturel, on a toujours été très liés au milieu social dans notre pays, et en fait on a vu venir ce moment des émeutes. Il y a beaucoup de gens qui l'ont vu venir depuis des années, c'était évident, parce que sévit en Nouvelle-Calédonie un apartheid social qui est pas écrit sur le papier, mais qu'on peut voir en fait dans la vie de tous les jours. Et voilà, moi, je tiens à préciser, je suis pas kanak pour l'instant. Si la Nouvelle-Calédonie accède à l'indépendance, peut-être qu'un jour je pourrais devenir citoyen kanak d'origine européenne. Moi, je suis un descendant de bagnard. Je suis ce qu'on appelle un caldoche, même si j'aime pas du tout ce mot.
0: Qui est très péjoratif.
1: Qui est devenu très péjoratif, mais pour des raisons concrètes. J'ai grandi dans un pays où il y a plusieurs ethnies, où il y a plusieurs cultures qui se chevauchent, mais où la culture d'accueil, la culture mère, j'ai envie de dire, c'est la culture mélanésienne, la culture kanak. Et moi, j'ai envie de grandir dans un pays et de construire un pays qui reconnaît en fait cette fondation kanak de la Nouvelle-Calédonie, de la kanaki, quel que soit le nom qu'on veut bien lui donner. Pour moi, les noms de pays ou leurs drapeaux, quelque part, importent peu. Mais ce qui est important, c'est ce qu'on en fait à l'intérieur. culture. Et nous, on est une génération qui avons envie de vivre ensemble en se regardant. Voilà, parce que pour l'instant, on a grandi ensemble sans se regarder. Et aujourd'hui, on se rend compte que c'est pas possible.
0: Un seul featuring Marcus Guette sur les 12 titres que comprend ton nouvel album. Et c'est avec Desarié, l'une des grandes voix du reggae roots contemporain. Une chanteuse qui est originaire des îles Vierges américaines et qui porte depuis plus de 20 ans une vision très spirituelle et consciente, comme toi, du reggae. Qu'est-ce que sa présence raconte de cet album et de l'endroit où toi, tu te situes aujourd'hui dans cette famille musicale ?
1: Bah pour moi, c'était vraiment un immense honneur parce que pour ceux qui connaissent ma musique, le mouvement reggae des îles Vierges, notamment avec Midnight, ça a été vraiment mon influence principale et majeure dans ma jeunesse.
0: Et je crois que Desarié collabore à ce groupe.
1: Voilà, Desarié, elle a été très proche de Midnight, elle a sorti des albums avec eux, elle fait partie de ce même collectif, de cette même mouvance de reggae de l'île de Sainte-Croix. Pour moi, c'est vraiment des gens que je regarde depuis que je suis petit, avant même d'enregistrer mes premières chansons. Donc le fait d'avoir la chance de collaborer avec elle, c'est des artistes aussi qui sont très entre guillemets obscurs, qui ont fait peu de featuring, qui en sont peu sortis de leur domaine à eux. Donc pour moi, c'était vraiment un honneur de pouvoir collaborer avec elle, et puis peut-être quelque part une belle reconnaissance aussi, puis surtout un grand moment de partage musical, quoi.
0: Merci beaucoup, Marcus Guette.
1: Merci. Merci pour l'invitation.

0: Marcus Gade et Désarié sur RFI, c'était The Code, le code quoi. Une chanson qui invite à chercher du sens dans un monde parfois difficile à déchiffrer. Après le Rio Loco, une maroquinerie parisienne pleine à craquer, la tournée estivale de Marcus Gade se poursuit ces prochaines semaines dans l'Hexagone, avant de reprendre cet automne avec notamment un retour par Paris et le Trianon.
1: Hey.
0: Le rappeur portugais Xten s'interroge lui aussi sur le monde qui l'entoure. Dans Masse, il multiplie les jeux de mots et les références à la culture populaire pour dresser le portrait d'une époque où, justement, à force de suivre les tendances, plus rien n'a de sens.
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0: Les rappeurs portugais X-Tense et Uzi dans BPM, c'était Mass, l'un des morceaux du troisième volet de Pablo, un ambitieux court-métrage de 18 minutes dans lequel X-Tense emprunte les codes du polar pour mêler rap, cinéma et fiction. Le jour où il arrive en Belgique, le musicien ghanéen Nana Osei Tumbarima est accueilli par la pluie. Seul, à la gare de Bruxelles centrale, il n'a avec lui qu'un bagage à main et son séperewa, une harpe-lutte ancestrale du Ghana. Cette pluie deviendra le symbole de sa nouvelle vie. Avec le bluesman belge Roland van Kampenhout, il en fait une chanson, Belgium and Rain.
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Un morceau extrait de Journey to the Unknown, le premier album du musicien ghanéen Nana Osei Tumbarima, un petit bijou de disque né de l'expérience de l'exil entre nostalgie du pays natal et émerveillement devant les terres que l'on découvre. Un voyage vers l'inconnu qui regarde droit devant lui sans jamais oublier d'où il vient.

0: mercredi 8 juillet à Montréal, au lendemain de son concert d'ouverture de la 40e édition du Festival International Nuit d'Afrique, la chanteuse malienne Oumou Sangaré recevra le prix Nuit d'Afrique pour la francophonie, une distinction qui récompense depuis 2016 une grande voix du monde francophone dont l'œuvre fait dialoguer les cultures. 13 jours de concerts, plus de 700 artistes venus de 30 pays, toute la programmation de Nuit d'Afrique est à retrouver sur le site de RFI à la page de BPM. La star portoricaine Bad Bunny fait son entrée au musée Grévin. Une statue de cire à son effigie a été inaugurée cette semaine à Paris, inspirée de l'univers de son dernier album, Debbie Tirar Mas Photos. On y retrouve le célèbre fauteuil en plastique blanc de sa pochette, mais aussi le crapaud concho, une espèce emblématique de Porto Rico, aujourd'hui menacée d'extinction, devenu l'un des symboles de son attachement à son île et de son engagement pour sa biodiversité. Une actualité qui tombe à pic après 3 heures de show à Marseille ce mercredi dans un vélodrome plein à craquer. Bad Bunny est en concert ce week-end à Paris.
1: Tu croyais quoi que c'est fini, que j'allais m'arrêter? Tu croyais voir la fin du film? T'es fou, on n'a pas démarré.
0: Autre distinction, cette fois au Sénégal, le rappeur Didier Awadi vient d'être élevé au grade d'officier de l'Ordre National du Lion, l'une des plus hautes distinctions du pays, une reconnaissance qui salue plus de 30 ans d'engagement. Pionnier du hip-hop africain avec Positive Black Soul, Awadi n'a jamais cessé de défendre à travers ses titres la mémoire, la justice sociale et le panafricanisme. Réagissant à cette distinction, il a simplement écrit « Merci pour cet honneur à ma modeste personne ».

0: Au micro, la rappeuse écossaise d'origine indonésienne, Led Bayer. À la réalisation, Moura Massa, producteur originaire de l'île anglo-normande de Guernesey, qui qualifie lui-même ce morceau, Ninja, d'Emo Breaks. Un mélange de breakbeats, de music club et d'émotions à fleur de peau. Une collaboration née d'une passion commune pour l'Europe des années 90, mais résolument tournée vers les dance floors de 2026. 15h49 à Accra et en temps universel. Dans quelques instants, l'histoire d'un live de la chanteuse américaine Marlena Shaw dans BPM. Mais avant d'opérer un retour dans le passé, si on rêvait.
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0: Dreaming de BPM, où la rencontre entre le chanteur ghanéen Kog, installé à Sheffield, et le producteur français Izem, installé à Lisbonne. Né d'une session d'improvisation enregistrée à Paris, le morceau a finalement été achevé plusieurs années plus tard entre la France et l'Angleterre. Et aujourd'hui, il rejoint tout naturellement la playlist de la Radio du Monde.
1: I'm very pleased to welcome here today one, between other things, and particularly beautiful, Miss Marlena Shaw. Marlena Shaw.
0: Été 1973. À 30 ans, Marlena Shaw est l'une des voix qui compte sur la scène soul américaine. Son mélange de jazz, de rhythm and blues et de gospel séduit jusqu'au mythique label Blue Note qui vient de la signer. Le 5 juillet, elle est invitée dans un festival suisse encore tout jeune mais promis un très bel avenir, le Montreux Jazz Festival. Et ce soir-là, les magnétos tournent. C'est l'histoire d'un live dans vos bonnes pulsations du monde.
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0: Ces quelques mots lancés au public de Montreux pour l'inviter à se rassembler deviendront près de 30 ans plus tard l'introduction de Rose Rouge de Saint-Germain, l'un des morceaux emblématiques de la French Touch. Mais ce soir-là, sur les rives du lac Léman, personne ne le sait encore. Marlena Shaw vient de faire voyager le public du jazz à la soul avant que le concert ne prenne un tour plus engagé avec une reprise de Save the Children de Marvin Gaye. Puis vient donc ce dernier morceau qu'elle a coécrit quelques années plus tôt, Woman of the Ghetto. En prologue, c'est ce que vous entendez sous ma voix, Marlena Shaw présente en chantant et avec beaucoup d'humour les trois musiciens qui l'accompagnent, les qualifiant de pauvres pêcheurs du ghetto et demandant à Dieu de les bénir. Une manière d'embarquer son groupe et le public dans l'univers de cette chanson. Une chanson qui donne un visage aux injustices de l'Amérique ségrégée, celui d'une mère qui tente d'élever ses enfants dans un quartier oublié. Mais Marlena Shaw ne décrit pas seulement le quotidien de ce quartier. En s'adressant directement aux responsables politiques, elle met en cause les choix d'une société qui condamne une partie de sa population à vivre dans la pauvreté tout en lui refusant sa dignité. À Montreux, elle transforme cette chanson en une véritable fresque. Elle l'étire, improvise de nouveaux passages, convoque l'histoire de l'esclavage et lui donne une ampleur nouvelle jusqu'à en faire...

0: Marlène Show avec Woman of the Ghetto, enregistré au Montreux Jazz Festival il y a tout juste 53 ans, le 5 juillet 1973. Un concert qui donnera naissance à son premier album enregistré en public, Live at Montreux, devenu l'un des trésors de l'histoire du festival. Un festival qui célèbre en ce moment même, mais jusqu'au 18 juillet, sa 60e édition. Vos bonnes pulsations du monde ont été façonnées avec amour, toujours, par mes Ghetto Boys à moi, Benjamin Sarali à la réalisation et Mathieu Salabert pour la dernière fois aujourd'hui en direct avec moi au mix. Et oui, la semaine prochaine, Mathieu prend les commandes de Fais ton boucan, la nouvelle émission musicale de RFI présentée par James Woka et Delia Collinet du lundi au jeudi à 20h10 TU. Bonjour Annie Gasnier.
1: Bonjour.
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2: 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On parlera des Fenech algériens. On parlera aussi de la Croatie avec ce fait de jeu, cette égalisation refusée par la vidéo. On s'interrogera autour de ça.
0: Merci, bonne émission.
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8: Bonjour et bienvenue, 15h TU, 17h à Paris, le journal sur RFI.
3: Gilles Moreau.
8: Dans l'actualité, officiellement la fin de la canicule en France, mais un nouvel épisode est attendu dans les prochains jours et les feux de forêt font rage dans le sud de la France. Aux États-Unis, les niveaux du mercure s'envolent à la veille de la fête nationale et en plein mondial de foot. De son côté, l'ONU alerte sur une accélération d'El Niño, phénomène climatique naturel, lui à suivre dans un instant. Dans ce journal aussi, le Canada va construire un nouvel oléoduc pour relier les terres riches en pétrole de l'Alberta à l'océan Pacifique. Et à la Coupe du Monde de football, une nouvelle déconvenue pour le football africain, dominé en 16e de finale par la Suisse, l'Algérie prend à son tour la porte. Aux États-Unis, des millions d'habitants de la côte Est sont confrontés actuellement à une chaleur extrême et suffocante à New York, à Philadelphie, à Washington, des grandes villes où la canicule pourrait peser à la fois sur le mondial de football et sur les célébrations du 250e anniversaire des États-Unis. Une nouvelle étude scientifique l'affirme. Aux États-Unis, cette vague de chaleur extrême aurait été pratiquement impossible sans le changement climatique. De son côté, l'ONU met en garde contre les conséquences d'un renforcement rapide d'El Niño. Ce phénomène climatique naturel devrait culminer entre juillet et septembre, augmentant la probabilité de phénomènes extrêmes dans le monde. Explication à Genève de Jérémy Lanche.
9: La plupart des modèles de prévision sont d'accord. El Niño devrait atteindre une forte intensité d'ici au mois de septembre. De quoi faire craindre de nouveaux records de chaleur en 2026. Le dernier épisode en 2023 et 2024 avait fait de ces années les deux plus chaudes jamais enregistrées. Mais ce n'est pas le seul impact, explique pour l'OMM le chercheur Alvaro Silva.
10: Un El Niño n'est pas sans conséquence. C'est l'intensité du phénomène qui détermine si l'on va avoir des phénomènes climatiques extrêmes partout dans le monde. Même si El Niño est un phénomène climatique naturel, il s'ajoute au réchauffement climatique provoqué par les activités humaines.
9: Dans le détail, El Niño pourrait provoquer des sécheresses dans le sud de l'Asie, l'Amérique centrale, centrale, l'Australie et la Corne de l'Afrique, et à l'inverse, donner plus de précipitations en Afrique de l'Est et en Méditerranée. Pour l'Europe, les prévisions sont plus incertaines, mais El Niño touche de toute manière toute la planète. Si le soleil brûle les plaines céréalières dans le sud-est asiatique ou que les inondations ravagent les récoltes de soja et de riz dans le sud du Brésil, les prix des denrées alimentaires pourraient exploser, tout comme la demande en énergie pour faire fonctionner les climatiseurs. Jérémy Lange, Genève, RFI.
8: En France maintenant, le ministre de l'Intérieur Laurent Nunez est en déplacement dans le sud où la chaleur et la sécheresse favorisent les feux de forêt. Il se dit très inquiet que la saison des feux commence avec un mois d'avance. Officiellement, la canicule est terminée en France. La vague de chaleur qui avait commencé le 17 juin a maintenant pris fin selon Météo France. Mais un nouvel épisode devrait intervenir dans les prochains jours. Quant au bilan vies humaines, les décès ont augmenté sur cette période de presque 30%. C'est une première estimation dévoilée ce matin devant la presse par l'agence Santé publique France. Plus de précisions avec Anna Mellofeld.
1: On compte au moins 2000 décès supplémentaires pour la semaine du 22 juin et ce dernier chiffre est certainement sous-estimé selon l'agence Santé publique France. La tendance est particulièrement frappante en région parisienne avec une hausse de plus de 62% des décès la semaine dernière. Même constat dans la région des Pays de Loire. Cette surmortalité concerne toutes les classes d'âge, mais les plus touchées restent les personnes âgées, souvent isolées chez elles. On note une augmentation de 91% des décès à domicile. Cette estimation repose sur les seuls certificats électroniques de décès qui ne représentent qu'un peu plus de la moitié de la collecte des chiffres de la mortalité en France. Mais elle souligne déjà l'ampleur des conséquences humaines de cette canicule exceptionnelle en France, avec trois des journées les plus chaudes jamais enregistrées dans le pays, une canicule liée au changement climatique. L'agence sanitaire française promet un bilan plus solide d'ici à 3 semaines, soulignant que la mortalité réelle durant cette période sera plus élevée.
8: Et c'était Anna Mellofeld du service France. Et faut-il rappeler enfin que cet épisode caniculaire affecte d'autres pays d'Europe, par exemple la Belgique et l'Espagne, deux pays qui ont enregistré en juin une surmortalité d'environ 1000 décès supplémentaires.
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8: L'Iran se prépare à des funérailles grandioses. Le cercueil de l'ancien guide suprême, Ali Khamenei, repose maintenant dans le complexe religieux de Téhéran où se dérouleront ces funérailles. D'une ampleur jamais vue, elle pourrait tourner à la démonstration de force en faveur du régime après la guerre qui a récemment tué de nombreux hauts dirigeants.